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1: Il est 3 heures.

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1: Il est 4 heures.
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1: Il est 5 heures.

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1: Il est 6 heures.

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1: Il est 7 heures.

0: Bonjour, bienvenue et merci d'écouter Radio Lodève. Nous sommes samedi, il est 7h15, l'heure de retrouver tout de suite l'horoscope présenté par Sylvie et Thierry. Bonjour.
1: Bonjour à tous, nous fêtons Florent. Alors, quel secteur de votre signe sera en vedette ce samedi ?
2: Eh bien, Bélier, les joies de la famille primeront sur toute autre chose. Les enfants seront source de satisfaction.
1: Taureau, les joies de l'amitié et de l'entraide embelliront votre journée qui sera émaillée de très agréables projets.
2: Gémeaux, conseil de Mercure, face aux imprévus, avancez à votre rythme et surtout sans stresser.
1: Cancer, prévoyez une bonne journée, vous serez nombreux à avoir l'occasion de faire une pause. Soufflez un peu, faites le point sur vos perspectives d'avenir.
2: Lion, si vous accumulez secrètement les griefs et les comptes à rendre vis-à-vis d'une personne de votre entourage, eh bien vous risquez d'être fortement tenté de vous venger aujourd'hui.
1: Vierge, votre partenaire et les liens qui vous unissent seront votre principale préoccupation. Vous chercherez à créer un climat plus harmonieux.
2: Balance, les troubles dans votre vie familiale s'expliqueront par les vibrations venues de Neptune.
1: Scorpion, attendez-vous à une douce journée favorable à vos sentiments. Vous serez très fleur bleue, attentif aux moindres détails.
2: Sagittaire, vous aurez toutes les cartes en main pour que l'harmonie règne dans votre foyer.
1: Capricorne, vous apprécierez de vous détendre avec vos proches et certains pourraient même avoir une conversation très positive pour l'avenir.
2: Verseau, vous ne saurez pas quelle attitude adopter avec votre entourage familial, alors veillez à garder le dialogue.
1: Enfin Poisson, la Lune vous invite à changer vos habitudes. Et oui, une invitation ou une sortie imprévue pourrait être au menu de la journée. Bonne journée à tous, à demain pour un nouvel horoscope.

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0: Bonjour, bienvenue et merci d'écouter Radio Le Dev. Nous sommes samedi, il est 8h15 et il est l'heure de retrouver l'horoscope présenté par Sylvie et Thierry.
1: Bonjour à tous, nous fêtons Florent. Alors, quel secteur de votre signe sera en vedette ce samedi ?
2: Eh bien, Bélier, les joies de la famille primeront sur toute autre chose. Les enfants seront source de satisfaction.
1: Taureau, les joies de l'amitié et de l'entraide embelliront votre journée qui sera émaillée de très agréables projets.
2: Gémeaux, conseil de Mercure, face aux imprévus, avancez à votre rythme et surtout sans stresser.
1: Cancer, prévoyez une bonne journée, vous serez nombreux à avoir l'occasion de faire une pause. Soufflez un peu, faites le point sur vos perspectives d'avenir.
2: Lion, si vous accumulez secrètement les griefs et les comptes à rendre vis-à-vis d'une personne de votre entourage, eh bien vous risquez d'être fortement tenté de vous venger aujourd'hui.
1: Vierge, votre partenaire et les liens qui vous unissent seront votre principale préoccupation. Vous chercherez à créer un climat plus harmonieux.
2: Balance, les troubles dans votre vie familiale s'expliqueront par les vibrations venues de Neptune.
1: Scorpion, attendez-vous à une douce journée favorable à vos sentiments. Vous serez très fleur bleue, attentif aux moindres détails.
2: Sagittaire, vous aurez toutes les cartes en main pour que l'harmonie règne dans votre foyer.
1: Capricorne, vous apprécierez de vous détendre avec vos proches et certains pourraient même avoir une conversation très positive pour l'avenir.
2: Verseau, vous ne saurez pas quelle attitude adopter avec votre entourage familial, alors veillez à garder le dialogue.
1: Enfin Poisson, la Lune vous invite à changer vos habitudes. Et oui, une invitation ou une sortie imprévue pourrait être au menu de la journée. Bonne journée à tous, à demain pour un nouvel horoscope.

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0: Bonjour, bienvenue et merci d'écouter Radio Lodève. Il est 8h30, tout de suite retrouver les expositions à voir dans la région proposées et présentées par Anne Martinez.
1: Les expositions à visiter sur le territoire. L'exposition Celle, une histoire hors du commun, retrace l'histoire du village de Celle au Salagou, de l'expropriation à aujourd'hui à travers photographies et archives. Elle invite à comprendre cette histoire et témoigne d'un combat local à portée universelle, celui de la reprise en main des territoires par leurs habitants. Cette exposition est réalisée grâce aux dons de photos et documents compilés par Mireille Nougaret depuis son expropriation en 1969, alors âgée de 16 ans, puis léguée à l'association Vivoncelle. L'exposition Celle, une histoire hors du commun, est à visiter à l'église du village de Celle jusqu'au 31 août, le vendredi, samedi, de 10h à 18h en entrée libre. Une exposition organisée par l'association Vivons Celle. La Galerie Fleurie à Lodève accueille les œuvres d'un artiste incroyable, le peintre David Chambard. Sa monographie, Partir à l'aventure avec la peinture, retrace 50 années de création. Exposée en galerie à Paris, aux USA, en Chine, son œuvre est multiforme, poétique et libre. Une exposition à voir jusqu'au 1er août, à visiter le jeudi, vendredi et samedi, de 10h à midi et de 15h à 19h, au 10 rue Fleury à Lodève, à la Galerie Fleury. Dans le cadre du sentier artistique de Mourez, l'exposition Landart pluriel est présentée jusqu'au 30 août. Pluriel avec les artistes Christian Russay, Shérif Guéchoum, Débit Delot, Ea, Claire Grimbert, Fredo, Gabi Campbell, Ika Silva A, Jacqueline Brun, les vitraux de Gaël, Moreno, Pascal Guillou Dicelli, Philippe Martin, Sophia Lindsay Burns, Sophie Jolivet, Smack, Tuan Gazagnès et Zouzou. Pluriel, l'exposition Landart sur le sentier artistique de Mourez à Mourez, c'est jusqu'au 30 août. Au-delà de la carte postale dans 6 communes de la vallée de l'Hérault. Depuis le 11 mai, l'exposition Au-delà de la carte postale est visible dans 6 bibliothèques de la vallée de l'Hérault. Le public est invité à découvrir une série de photographies retraçant l'évolution des paysages des communes du territoire sous l'œil de Raymond Depardon et des photographies de l'Observatoire photographique des paysages du grand site de France, Gorge de l'Hérault, Saint-Guilhem-le-Désert. Jusqu'au 31 juillet, dans les bibliothèques d'Agnan, Saint-Bosile de la Sylve, Montarno, au Mont-Pérou, Pouzol et Tressan, les visiteurs pourront ainsi comprendre comment les activités humaines transforment les paysages naturels et habités et influencent l'environnement quotidien. L'exposition est proposée par les services patrimoine, Grand Site de France et Lecture publique de la communauté de communes Vallée de l'Hérault. Exposition printemps-été du 18 avril au 30 août. Art aborigène, le temps du rêve. C'est le musée de Lodève qui accueille cette exposition. Les aborigènes d'Australie sont détenteurs de la culture continue la plus ancienne du monde. Ses origines remontent à plus de 65 000 ans. Restée secrète pendant des dizaines de milliers d'années, cette culture s'est révélée au monde à travers des peintures sur toile à partir du milieu du XXe siècle. Le musée de Lodève vous invite à découvrir des œuvres hypnoptiques. Cet art dévoile tout un système de connaissances. Un modèle de vie où l'humain ne possède pas la terre, mais vit en harmonie avec elle. Le temps du rêve désigne le récit mythologique fondateur des aborigènes. Il raconte l'époque où les ancêtres ont façonné le monde et établi les lois encore en vigueur aujourd'hui. Les peintures et sculptures présentées, créées entre 1990 et 2020, sont issues de la collection Allison et Peter Wicklin et proviennent de différentes régions d'Australie. Les visiteurs pourront admirer des œuvres emblématiques de centres artistiques majeurs, ainsi que des créations d'artistes renommés. Art aborigène, le temps du rêve, c'est au musée de Lodève du 18 avril au 30 août. La galerie des Reynardes dans la Grand Rue à Lodève présente sa nouvelle exposition « Conversation improbable ». Une exposition de différents artistes, Arnal, Arango, Aubert, Bassager, Béquillo, Bonin, Charada, Lippi, Lé, Louba, Patroni ou encore Schnowing. Cette exposition « Conversation improbable » sera présentée jusqu'au 31 août. La galerie des Reynardes, c'est à Lodève, c'est dans la Grand Rue. aux Marches du Palais à Lodève vous propose l'exposition Gaston Arnal, sculpteur, rétrospective 1933-2024. Gaston Arnal fait la connaissance à 14 ans du sculpteur lodévois Paul Dardet, dont il deviendra l'élève et qui l'influencera dans son parcours d'artiste et d'humaniste. Ensemble, ils ont partagé des centres d'intérêt reliant l'archéologie et les traditions artistiques ancestrales. Dardet va l'initier à différents modes d'expression, notamment l'argile et la pierre en taille directe. Il incite à suivre la formation des Beaux-Arts de Montpellier pour obtenir le CAPES d'art plastique qui le mènera à enseigner le dessin pendant 10 ans dans des lycées de l'Hérault. En 72, suite à un doctorat en préhistoire, il entre au CNRS en tant que chercheur en archéologie et devient un spécialiste reconnu de la céramologie expérimentale. En parallèle, il continue son activité artistique pour améliorer sa technique en utilisant désormais l'argile comme matière de base pour affiner ses recherches d'esthétisme dans ses nouvelles créations. Il réalisa des moulages de ses sculptures pour les créer ensuite soit en plâtre, en terre cuite, en plomb, en résine ou en bronze. En 1994, il prend une retraite anticipée pour s'adonner pleinement à sa passion de la sculpture. Gaston Arnal a été élève de Paul Dardet. Cette rétrospective vous est proposée aux Marches du Palais à Lodève, une exposition présentée jusqu'au 31 décembre.
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1: Il est 9h.
2: Bonjour, bienvenue et merci d'écouter Radio Le Dev. Il est 9h. Tout de suite, retrouvez la chronique Histoire Doc, une chronique proposée et présentée par Martine Charrier.

Arrive l'été. C'est la plus belle saison de l'année et les projets pour la période de l'été sont quasiment ficelés pour les plus organisés, tandis que pour les autres, c'est le temps de l'improvisation. Pour les plus jeunes, l'été, c'est la fin de l'année scolaire, les livres sont rangés, les examens sont passés. Voilà enfin arrivées les grandes vacances. Grâce matinée et sieste de la mi-journée sont désormais programmées. Pour bon nombre d'entre nous, c'est aussi l'heure de boucler les valises pour notre destination estivale. Ainsi, la période insouciante est annoncée. Pour certains, du genre vaillant, on va relever les manches, car c'est le moment d'entreprendre des travaux afin d'améliorer le quotidien de la famille. Alors, on s'improvise artisan. On va s'appliquer à faciliter la tâche de chaque jour à l'intérieur du lieu de vie. Ça peut passer par exemple par l'aménagement d'une nouvelle cuisine. On peut aussi chercher à embellir l'ensemble par la création d'une terrasse. On va peut-être même jusqu'à se lancer dans une extension de l'espace de vie. Ou encore, on va jouer les Botticelli en ressortant les pinceaux pour peindre les murs, volets et clôtures. Bref, c'est l'effervescence dans toute la maison et il flotte une bonne odeur de propre et de peinture fraîche à l'intérieur comme à l'extérieur. Parfois aussi, et là, c'est plus délicat, on part à l'assaut des infiltrations d'eau. Alors, afin de protéger davantage la maison contre les intempéries, avec plus ou moins de souplesse, on grimpe sur le toit pour trouver la fuite et assainir la toiture. On peut dire que de la cave au grenier, des parterres aux clôtures, tout est sous contrôle. Et voici encore un autre aspect de l'été. Quel que soit notre âge, nous avons tous en tête l'incontournable cahier de devoirs de vacances. Aujourd'hui, il a pris le joli nom de passeport. On peut penser qu'il est certainement plus attrayant et plus ludique que son aîné, qui, lui, était truffé d'exercices de mathématiques, de dictées et autres conjugaisons, ce qui n'était pas précisément engageant pour un début de vacances. Pour ceux qui partent dans la famille ou chez les grands-parents, à la campagne par exemple, le cahier de vacances prend sa place entre le petit déjeuner et la préparation des légumes du potager. Au tout début des vacances, on l'ouvre volontiers, et même avec une sorte d'engouement. On effectue alors plus ou moins dans l'ordre, d'ailleurs, mais avec une certaine application, les premiers exercices. Puis, au bout de quelques jours, les séances d'études s'espacent de plus en plus, et on finit par l'oublier à la faveur de la canne à pêche et du filet à papillons. Tout ça pour dire que généralement, au bout des vacances, il est rarement achevé. Maintenant, je vais aborder un autre phénomène complètement estival. La plupart du temps, l'été est synonyme des grands départs. Ils font partie du voyage et donnent même une note plutôt sympathique à la route des vacances. Je veux parler bien sûr des inévitables bouchons qui se forment sur les routes et les autoroutes. Les espaces de pique-nique, les aires de repos et les lieux de ravitaillement sont bondés. Et c'est là que les premiers euros du budget sont dépensés. À partir de maintenant, on peut dire que les vacances sont bien lancées. Au bout des kilomètres parcourus, au bout de la route, enfin, c'est la mer. Avec ses promesses de baignade et de jeux dans les vagues, avec les farniantes au bord de l'eau, sous un parasol, avec l'insouciance du moment, augmentée du plaisir à se prélasser, à profiter au maximum des températures agréablement élevées, à s'abandonner au soleil piquant de l'été et à profiter des plages de sable fin.

Pour les adolescents, c'est le temps des premiers flirts, à l'abri des regards des parents. Pour les romantiques, c'est aussi le temps des amours de vacances dont les artistes parlent si bien. La plus célèbre chanson qui reflète l'été est bien sûr La Madrague, interprétée par l'incontournable Brigitte Bardot, notre icône nationale, disparue il y a quelques mois. Je vais aborder un autre aspect des vacances, les colonies de vacances. En France, les colonies sont nées au XIXe siècle pour améliorer la santé et l'éducation des enfants. Elles ont évolué pour devenir un outil social et pédagogique. On trouve leur origine en Suisse dans les années 1870, lorsque le pasteur Hermann Walter Bion organise le premier séjour dans les montagnes pour 68 enfants de Zurich, afin de leur offrir air pur et surtout des conditions sanitaires meilleures que celles de la ville. Inspirés par cette initiative, des pionniers français, comme le pasteur Théodore Loriot, en 1882, placent 72 enfants parisiens dans des familles paysannes à Montjavoux dans l'Oise. En 1883, Edmond Cottinet, militant laïque, fonde la première colonie collective en France, où cette fois, les enfants vivent ensemble, encadrés par des adultes. Et là, on ne parle plus de placement individuel dans les familles. Ces premières colonies ont un objectif sanitaire et social: éloigner les enfants pauvres des villes, insalubres, et leur offrir un environnement sain, tout en favorisant leur éducation. À la fin du XIXe siècle, l'industrialisation et la promiscuité urbaine rendent ces colonies essentielles pour les enfants des classes populaires. Elles mêlent apprentissage, vie collective et loisirs, et reflètent les idéaux républicains de santé, d'égalité et de liberté. Les colonies s'inspirent des patronages pour structurer les séjours et introduire des activités éducatives et physiques. Au XXe siècle, les colonies s'ouvrent aux enfants des employés d'entreprises comme Renault ou la SNCF, par le biais des comités d'entreprise. Elles deviennent centres de loisirs éducatifs. Les séjours varient d'une à trois semaines. Leur rôle est toujours social et éducatif. Il permet aux enfants de découvrir la nature, de vivre ensemble et de bénéficier d'activités culturelles et sportives. C'est toujours un bon moyen de développer autonomie et esprit collectif. Qu'elles soient collectives ou individuelles, les vacances d'été apportent forcément leur lot de plaisir et d'insouciance. Je vous souhaite un bon été. Passez de très bonnes vacances. Nous nous retrouverons en septembre pour de nouvelles aventures.

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2: De retour sur Radio Lodève, c'était la chronique Histoire d'Oc proposée et présentée par Martine Charrier. Cette chronique sera rediffusée cet après-midi à partir de 14h sur Radio Lodève.
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3: Bonjour, bienvenue et merci d'écouter Radio Lodev. Par ici, les sorties, c'est la chronique cinéma. On se retrouve pour parler de l'actualité cinéma, des films qui sortent. On parle tout d'abord du film Supergirl, un film d'action fantastique, science-fiction, avec Millie Alcock, Mathias Schoenaert, Eve Ridley et Jason Momoa. Lorsqu'un anniversaire aussi impitoyable qu'inattendu menace son monde, Kara Zor-El, alias Supergirl, fait équipe à contre-cœur avec un improbable compagnon et s'engage dans un périple intergalactique en quête de vengeance et de justice. On écoute la bande-annonce.
4: Salut! Je venais aux nouvelles pour savoir quand tu penses rentrer. Je suis un peu inquiet, ça va pas être évident de t'intégrer ici si tu pars dans l'espace tous les 4 matins. J'ai peur que tu trouves pas les tiens.
5: Ouais, c'est justement ça le souci. J'ai plus personne.
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0: Colette est à claque du bar.
1: C'est drôle. C'est aussi comme ça que je t'appelle.
0: Bien vu.
2: L'actualité cinéma, c'est le film d'action-aventure. On l'appelait Robin des Bois, un film de Michael Sanorski avec Hugh Jackman, Jodie Comer et Bill Skarsgård. Hanté par son passé après une vie de crime et de violence, Robin des Bois est laissé pour mort à l'issue d'un combat qu'il pensait être le dernier. Recueilli par une femme mystérieuse, il se voit offrir une ultime chance de rédemption. On écoute la bande-annonce.
3: Voudrais-tu connaître un secret ? Les gens parlent de Robin des Bois, comptent ces histoires. Ce ne sont que des mensonges. Ce n'était pas un héros, il était un brigand sanguinaire. Nous étions des monstres. Je suis le hors-la-loi. Robin des Bois.

0: Vous pouvez en faire un pour moi?
1: Tu veux un arc? D'accord. Que lui est-il arrivé?
2: Des choses atroces. J'aide ceux qui viennent sur cette île. Les jeunes changent le cours des choses.
1: J'ai tué tellement de gens que je ne peux pas les compter. C'est une malédiction. Il y a des gens maléfiques là-bas. J'ai peur que nos anciens crimes la poursuivent. Je te protégerai. Je te le promets.
3: L'actualité cinéma, c'est la comédie Permis de détruire, un film de et avec Eric Fraticelli, Cadmerad, Patrick Timsit. Dominique lutte pour concrétiser son rêve corse entre son cabinet médical en chantier et son combat contre une centrale électrique controversée. Quand Olivier, son ami psychanalyste en plein divorce, débarque pour faire sa vie sur l'île, les deux Pinzou, français du continent, aidés par leur ami corse Santou, vont tout faire pour s'intégrer à la culture insulaire pour le meilleur et pour le pire. On écoute la bonne annonce.
4: Je voudrais qu'on fasse sauter la maison du mec de France Énergie.
5: Mais t'as craqué ou quoi?
4: J'ai tout quitté pour venir m'installer ici. Je fais travailler les gens du coin, je suis sympa avec tout le monde. Je suis pro-corse, à mort. Et qu'est-ce qu'il faut faire ici pour être considéré comme un corse?
5: Bah faut être corse.
4: Bon Rachid, je te présente mon ami Olivier.
6: Bonjour monsieur.
4: Il est psy.
6: J'aime pas les psys.
5: On va quand même pas laisser deux pinceaux qui plastiquent une maison sans rien faire. On va passer pour qui? On est encore chez nous quand même, non?
7: Que tous les corses qu'il y a, tu vas te trouver qu'un pinceau dedans.
6: De toute façon, fiancé, c'est nous à Cagna.
8: Allez, mettez les gaz.
6: Ça va être compliqué. Sans cette bagnole, il y a moins de gaz que dans un briquet.
4: Un. Deux. Trois.
5: C'est quoi qui a sauté?
4: C'est la maison.
9: Elle est en face à la maison. Et elle a rien.
3: Et bien voilà en gros pour l'actualité cinéma. À la semaine prochaine.

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1: Il est 10h.
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1: Bonjour, bienvenue et merci d'écouter Radio Lodève. Nous sommes samedi 10h15, l'heure de faire les petites annonces gratuites et on commence avec tout d'abord une personne sérieuse de 78 ans recherche un appartement F2 au premier étage ou rez-de-chaussée sur les secteurs de Lodève, Bédarieux, Paulin, Pézenas, Gignac, Clermont-Lérault, prix maxi 600 €, téléphone 06 14 48 49 26. À vendre 6 chaises en chêne de salle à manger pour 150 € et un ventilateur à pied 15 €, c'est au 06 26 16 01 33. On recherche et achète des poupées Chouki en bon état de la marque GG des années 60 à 70, téléphone 06 14 54 80 04. À vendre une moto Kawasaki Versys 1000 cm3, contrôle technique OK, 19 000 km avec pneu neuf et poignée chauffante, le prix 7 500 €, c'est au 06 80 32 19 28. À vendre un vélo pliable pour femme 60 €, c'est au 06 62 66 90 44. À vendre une bâche de piscine d'hiver 8,60 m par 4,55 m, 250 €. Une horloge ancienne en bois 200 €. Un évier de cuisine en résine 50 €. Et un radiateur à bain d'huile 30 €. C'est au 06 26 16 01 33. À vendre une voiture, c'est une Honda Jazz essence grise argentée de 2007, 163 000 km, contrôle technique OK de 2026, c'est au 06 52 72 29 35. À vendre une porte intérieure en bois laqué blanc avec les gonds et les verrous en très bon état pour 25 €, c'est au 06 48 74 06 20. On recherche un four électrique en bon état et à vendre une table ronde en merisier pour 30 €, un auvent de caravane, un four micro-ondes 15 €, c'est au 07 61 44 36 00. À vendre un berlingot Citroën utilitaire 2 litres HDI, gris, 5 portes, 232 000 km, contrôle technique OK, embrayage et distribution neuf, facture de réparation à l'appui, vendu dans l'état pour 3 500 € à débattre au 07 77 04 78 34. Et enfin pour terminer, à vendre un porte-vélo de la marque Tulle, il peut porter de 1 à 3 vélos en très bon état pour 95 €, c'est au 07 67 42 11 33. Voilà, c'est terminé pour les petites annonces.
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1: De retour sur Radio Lodève, et bien voilà, c'était les petites annonces gratuites. Si vous n'avez pas eu le temps de noter un numéro de téléphone, ou si vous aussi vous souhaitez faire passer une ou plusieurs petites annonces sur l'antenne de Radio Lodève, et bien c'est très simple, il vous suffit alors soit de nous contacter au standard de la radio au 04 67 44 27 34, ou alors vous nous envoyez un petit mail à radiolodève tout attaché @orange.fr. Je le rappelle, c'est gratuit.

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1: Bonjour et bienvenue dans le podcast de La Psy vous en parle. Aujourd'hui, nous allons aborder ensemble l'épuisement, ce cadeau mal emballé avant les vacances. Alors, vous l'aurez peut-être déjà vécu, on attend les vacances comme une délivrance. On s'imagine déjà en train de profiter, de se balader, de rire, de se reposer au soleil. Et puis, dès que ça y est, dès que le rythme ralentit, on tombe malade. Angine, fièvre, maux de ventre, parfois même une fatigue écrasante qui nous cloue au lit. Et si ce n'était pas une malchance, mais un signe ? Parce que pendant des mois, on a tenu, on a couru entre le travail, la famille, les obligations, les écrans, les rendez-vous. Le rythme était effréné, presque inhumain. On serre les dents, on repousse nos limites, on dit « ça ira ». Et quand enfin ça s'arrête, le corps, lui, profite de ce relâchement pour lancer sa réparation. Il nettoie, il évacue, il nous oblige à lever le pied. C'est inconfortable, eh ben oui, c'est très inconfortable, bien sûr. Personne n'a envie de passer ses premiers jours de vacances sous la couette avec de la fièvre. Mais si c'était au fond un cadeau mal emballé, bien sûr, mais vraiment précieux, celui qui nous force à ne rien faire, à laisser reposer nos muscles, nos nerfs et notre tête. Le burn-out professionnel ou parental, le stress chronique, ne concerne pas que les autres. Beaucoup d'entre nous arrivent dans cette belle saison de l'été déjà au bout du rouleau. Alors les signaux sont là depuis longtemps, troubles du sommeil, perte de motivation, irritabilité, impression de tourner en rond. Mais on fait comme si de rien n'était, on continue, on tient le coup jusqu'à ce que le corps dise stop. Alors l'été, ce n'est pas seulement du repos, c'est une chance de ralentir, d'écouter ce qui se passe à l'intérieur et de se demander qu'est-ce que je veux garder de mon rythme. Est-ce que je peux alléger ce rythme ? Parce que prévenir l'épuisement, ça ne se fait pas uniquement en vacances, ça se construit au quotidien, en se donnant des pauses, en posant ses limites, en acceptant de ne pas être partout, pour tout le monde et tout le temps. Et si cet été, au lieu de remplir nos journées d'activités, on apprenait à laisser de l'espace, à respirer, à savourer les moments simples, à retrouver une vie sereine, tranquille, à retrouver une vraie connexion à soi avec ce qu'on aime et avec la nature. Alors, si vous tombez malade en début de vacances, au lieu de le vivre comme une punition, voyez-le comme un message. Votre corps vous rappelle ce dont vous avez vraiment besoin. Et parfois, ce besoin, c'est simplement de ne rien faire. Merci de votre écoute. Belles vacances à vous toutes et tous. Prenez soin de vous. 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
1: Il est 11h.
2: Bonjour, bienvenue et merci d'écouter Radio Lodève. Il est 11h. Retrouvez tout de suite Checkpoint, la chronique consacrée aux jeux vidéo proposée et présentée par Lénie.

Bonjour à tous et à toutes et bienvenue dans Checkpoint. J'espère que vous allez bien. Vous êtes avec Lenny, l'animateur préféré de votre animateur préféré. Et aujourd'hui, on prend, comme chaque début de mois, une dizaine de minutes pour revenir ensemble sur ce qui a marqué l'actualité du jeu vidéo. Les annonces qui font réagir, les jeux qui explosent et surtout les sorties à ne pas manquer. Installez-vous confortablement, prenez votre manette. C'est parti pour Checkpoint Update de juillet. Nous attrapons le journal Checkpoint et nous commençons avec les actualités. Et on commence bien évidemment avec ce qui est probablement l'événement du mois, l'ouverture des précommandes de GTA 6. Sans surprise, le jeu de Rockstar a provoqué un véritable raz-de-marée et en quelques heures seulement, les précommandes se sont envolées et GTA 6 s'annonce déjà comme l'un des plus gros lancements de l'histoire du jeu vidéo. Mais ce qui fait surtout parler, c'est son Ultimate Edition. En plus du jeu, cette édition propose différents bonus exclusifs, des voitures, des propriétés, des armes, des tenues, mais aussi plusieurs missions inédites intégrées directement au mode histoire, et c'est précisément ce dernier point qui fait clairement débat. Beaucoup de joueurs estiment que Rockstar franchit une nouvelle étape en réservant une partie du contenu narratif aux personnes qui paieront plus cher. D'autres rappellent également que les versions physiques ne contiennent plus réellement le jeu, mais seulement un code de téléchargement qui prouve que l'industrie poursuit sa transition vers le tout numérique. Une chose est sûre, malgré ces polémiques, l'engouement autour de GTA 6 reste quand même absolument colossal et rien ne semble pouvoir, pour l'instant, ralentir l'attente des joueurs. Deuxième sujet de ce mois de juillet, Xbox. Microsoft a officiellement confirmé une nouvelle hausse des prix concernant une partie de son écosystème, consoles, accessoires, mais aussi certains jeux first party qui voient leurs tarifs augmenter. Pour le constructeur, cette décision s'explique par l'augmentation des coûts de développement et de production. Mais du côté des joueurs, la pilule passe difficilement. Ces dernières années, le prix d'entrée dans le jeu vidéo n'a cessé d'augmenter. Entre les consoles, les abonnements, les jeux vendus de plus en plus chers et les contenus additionnels, beaucoup craignent que cette passion devienne progressivement de moins en moins accessible. Cette hausse relance donc un débat qu'on retrouve assez régulièrement dans le monde du jeu vidéo. Jusque où les joueurs sont-ils prêts à suivre cette inflation du marché ? Et pour terminer cette partie actualité, petit détour du côté de la pop culture, j'abandonne un peu le jeu vidéo sur ce journal Checkpoint. La série animée de Glitch Productions continue d'enchaîner les records de vues sur YouTube et son dernier épisode The Last Act confirme que le phénomène est loin de s'essouffler. Avec son univers aussi étrange, horrifique que coloré, ses personnages aussi attachants et son mélange d'humour et de sujets beaucoup plus profonds, la série a largement dépassé le cercle des amateurs d'animation indépendante. Aujourd'hui, The Amazing Digital Circus est devenu un véritable phénomène culturel, au même titre que certaines grandes productions du streaming. Preuve qu'un objet né sur Internet peut désormais rivaliser avec les productions les plus ambitieuses, voire même les productions hollywoodiennes. Voilà ce qui conclut le journal Checkpoint traitant de l'actualité et je vous propose d'entamer l'instant musical. Pour cette première pause musicale, je vous propose de rester dans l'univers de The Amazing Digital Circus avec le titre Your New Home Final Version, thème qui accompagne la conclusion de la série The Last Act. Une composition d'Evan Alderte et de Gooseworks qui reprend l'un des thèmes les plus emblématiques de la série mais dans une version beaucoup plus douce et émouvante. Un morceau qui accompagne parfaitement la fin d'une aventure devenue en seulement quelques années un véritable phénomène de la pop culture indépendante. Je vous propose d'écouter ce thème avec moi. Bonne écoute sur Radio Le Dev.

Vous êtes toujours avec Lenny sur Radio Lodev dans la chronique Checkpoint dédiée aux jeux vidéo. Et je vous propose désormais d'entamer la rubrique Top Tendance. En troisième position de ce Top Tendance, on va retrouver Cyberpunk 2077. Et oui, presque 6 ans après sa sortie, le RPG de CD Projekt Red fait un retour remarqué dans les tendances. Et cette fois, c'est pas grâce à une nouvelle extension, mais grâce à un ensemble de facteurs qui ont remis Night City sous les projecteurs. Ensuite, l'annonce officielle d'une deuxième saison de la série Cyberpunk Edge Runner qui a évidemment relancé l'intérêt pour l'univers créé par CD Projekt Red. Beaucoup d'anciens joueurs ont relancé une partie, tandis que d'autres découvrent enfin le jeu après toutes les améliorations apportées depuis son lancement. Et c'est probablement la plus belle revanche de Cyberpunk 2077 que CD Projekt Red peut proposer. Longtemps critiqué à sa sortie, le jeu est aujourd'hui considéré par beaucoup l'un des meilleurs RPG en monde ouvert de ces dernières années. En top 2, on va pouvoir retrouver Dead by Daylight. Sorti en 2016, le jeu continue d'impressionner par sa longévité. Presque 10 ans après son lancement, il reste l'une des références en multijoueur asymétrique où 4 survivants tentent d'échapper à un tueur contrôlé par un autre joueur. Si Dead by Daylight revient aussi fort dans les tendances ce mois-ci, c'est grâce à son tout nouveau chapitre qui apporte un nouveau tueur, un survivant inédit et de nombreuses améliorations de gameplay. Comme chaque mise à jour majeure, la communauté est revenue en nombre pour découvrir les nouveautés et tester les nouvelles stratégies. Et en top 1 de ce top tendance, nous allons pouvoir retrouver le jeu Mecha Caméléon, la véritable surprise indépendante de ces dernières semaines. Le concept est aussi simple qu'original. C'est un jeu de cache-cache multijoueur dans lequel les joueurs qui se cachent doivent se peindre eux-mêmes pour se fondre dans le décor. Au lieu de se transformer en objet comme dans un jeu prop hunt classique, vous devez reproduire les couleurs et les motifs de l'environnement afin de mieux vous fondre dans le décor, choisir la bonne posture et espérer tromper l'œil de l'équipe adverse. C'est justement cette idée qui a fait exploser le jeu sur Steam. Les parties sont rapides, souvent hilarantes et chaque manche est différente grâce à la créativité du joueur. Il faut avoir autant le sens de l'observation que celui de l'improvisation, ce qui rend les affrontements particulièrement amusants à jouer, mais aussi à regarder en stream sur Twitch. Autre point fort de ce jeu, c'est son accessibilité. Pour quelques euros seulement, le jeu propose un concept immédiatement compréhensible, des parties en ligne ouvertes au streaming et une direction artistique très colorée qui le rendent très facile à prendre en main. Voilà ce qui conclut le deuxième segment de ma chronique Checkpoint, le top tendance. Et je vous propose d'entamer la deuxième pause musicale. Et pour celle-ci, je vous propose d'écouter le titre Monoko, un thème de combat tiré du jeu Clair Obscur Expédition 33. Oui, je continuerai et je ne lâcherai jamais sur cette licence, bien évidemment. Le titre Monoko accompagne l'affrontement contre Monoko, justement, un gestral aussi charismatique qu'imprévisible. Rencontré à la gare qui porte son nom, vous pourrez le vaincre et il rejoindra votre expédition et deviendra un personnage jouable, ce qui fait de ce combat un moment marquant de l'aventure. Le titre est un mélange de jazz et d'électro qui fait bien danser. Je vous propose d'écouter ça avec moi. Bonne écoute sur Radio Lodev.

Je vous propose de finir avec le Radar Checkpoint, les sorties à ne pas louper. Le premier jeu, c'est Iron Life 2 qui arrivera sur Nintendo Switch 2 le 1er juillet. Et vous pouvez déjà mettre les mains dessus. Si vous avez bien aimé le premier épisode, son humour complètement décalé et ses armes très bavardes, cette version Switch 2 devrait vous permettre d'emporter cette aventure un peu partout. Quelques jours plus tard, le 10 juillet, c'est Exaverse qui devrait attirer les curieux. Ce projet mise sur un vaste univers connecté où exploration, coopération et création occupent une place centrale. C'est le genre de jeu qui pourrait rapidement trouver sa communauté s'il tient ses promesses. Et bien évidemment, pour conclure ce Radar Checkpoint, l'une des sorties les plus attendues de la seconde moitié du mois, c'est Assassin's Creed Black Flag Resynced. Ubisoft revisite l'un des épisodes les plus appréciés de la licence Assassin's Creed avec une version modernisée qui permet des améliorations techniques, un rendu visuel revu et une expérience adaptée aux consoles actuelles. Pour beaucoup de joueurs, c'est l'occasion idéale de redécouvrir les aventures d'Edward Kenway. Et comme chaque été, il ne faudra pas quitter Steam des yeux. Bien évidemment, il y a les soldes d'été, également le NeoFest qui vous permet de découvrir des centaines et des centaines de démos, ainsi que les petites productions indépendantes qui profitent d'une période plus calme pour se faire remarquer. Juillet réserve souvent quelques belles surprises. Voilà tout pour votre chronique Checkpoint Update du mois de juillet. On se retrouve bien évidemment le mois prochain pour une nouvelle chronique actualité. Et bien évidemment, surtout, on se retrouve dans 2 semaines pour la chronique sauvegarde préférée où je reçois un invité qui me parle de son jeu de cœur. Sur ce, moi je vous dis à dans 2 semaines, c'était Lenny dans la chronique Checkpoint Update. Prenez soin de vous et surtout, jouez bien, sauvegardez souvent et restez au bon checkpoint. Ciao, ciao.

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2: 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Et bien voilà, c'était Checkpoint, la chronique consacrée aux jeux vidéo qui vous a été présentée par Lenny. Et cette chronique sera rediffusée cet après-midi à partir de 16h sur Radio Lodève.
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1: Il est midi. 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

0: Bonjour à toutes et bonjour à tous, bienvenue sur Radio Lodève pour votre émission Communauté de Communes. Aujourd'hui nous retrouvons avec la Communauté de Communes Vallée de l'Hérault. Nous allons parler de l'ouverture de l'abbaye d'Agnane avec l'inauguration ce vendredi soir de son ancienne chapelle. Une émission à retrouver et co-présentée avec Radio Pays d'Hérault et Samuel Hendrix. Bon magazine à vous.
1: Le 3 juillet prochain, la communauté de communes Vallée de l'Hérault aura la joie de rouvrir les portes de la chapelle de l'ancienne abbaye d'Agnane après 2 années de travaux. À cette occasion, une exposition exceptionnelle, Le bonheur est dans l'image, du photographe à la renommée internationale Raymond Depardon, investira les lieux pendant 4 mois pour célébrer ce nouvel équipement culturel du territoire de la Vallée de l'Hérault. Une programmation développée autour de l'image, de la musique et du patrimoine accompagnera également cet événement majeur. Pour nous en parler autour de cette table, beaucoup d'invités, ça fait plaisir. Nous recevons David Cablat, vice-président à la culture et à la mobilité à la communauté de communes Vallée de l'Hérault. Bonjour.
2: Bonjour.
1: Nous recevons également Marie Christiani, responsable patrimoine.
3: Bonjour à tous.
1: À ses côtés, Gaëlle Joran, chargée de mission culture.
4: Oui, bonjour tout le monde.
1: Et Jean-Luc Hérault, directeur de l'école de musique intercommunale.
5: Bonjour.
1: Et bien sûr, pour co-animer cette émission, Damien Saintès, journaliste à Radio Lodève. Salut Damien.
6: Bonjour Samuel.
1: On a suivi en effet le projet avec Damien, on est venu à plusieurs conférences, on a suivi des débuts, des travaux, de l'évolution. Et la dernière fois qu'on est passé, c'était très très beau. Alors comment ça se passe? On en est où des travaux, etc. Et est-ce que l'excitation monte avant cette fameuse inauguration le 3 juillet à Agnane?
2: Oui, bah écoutez, tout d'abord, merci de nous accueillir sur votre antenne. En effet, nous sommes fiers et ravis de la réouverture de ce site au grand public la semaine prochaine, le 3 juillet. C'est un site remarquable qui a 1200 ans d'histoire, donc ce n'est pas rien, qui a été fondé dès le 8e siècle par Saint-Benoît d'Agnane. Ça a eu un rayonnement sur tout l'empire carolingien, et donc il nous appartenait aussi d'être responsables, de faire en sorte que ce site arrive au public. Ce site a connu les aléas de l'histoire avec une période moyenâgeuse avec des hauts et des bas religieuses et puis deux crises importantes, les guerres de religion au XVIe siècle qui ont en partie abouti à la destruction d'une partie de cette abbaye qui a été reconstruite ensuite quelques décennies plus tard. Et puis second événement important qui a marqué l'histoire de France, c'est la Révolution française en 1789 qui a chassé les moines de cette institution religieuse. Alors après, il y a eu une évolution de ce site avec la famille Farrell qui a, au cours du 19e siècle, acheté ce site pour y mettre en place une industrie de filature où quelques 140-150 ouvrières travaillaient. Et puis plus tard, courant 19e siècle, c'est l'évolution vers un centre pénitentiaire. Alors tout d'abord en 1845, avec l'achat de ce site par l'État, en particulier le ministère de la Justice. Et puis en 1885, ça devient une colonie industrielle pour jeunes délinquants. Et puis un peu plus tard encore, entre les années 1953 et 1975, ça devient un institut d'éducation surveillé aussi pour les jeunes délinquants. Le ministère de la Justice a cessé cette action en 1998. Puis après, voilà, en 2010, les services de l'État ont fait savoir qu'ils souhaitaient vendre ce territoire. C'est un territoire vaste, 3,5 hectares, 15 000 mètres carrés de plancher. Et les élus communautaires en place à cette époque-là avaient un choix important à faire. Soit on ne se portait pas acquéreur et on laissait ce bâtiment continuer à se dégrader avec un risque qui est un point de non-retour. Soit au contraire, c'était proposé à l'achat et c'est ce deuxième choix qui a été effectué sous la présidence de Louis Villaret et les élus communautaires en place pour que la communauté de communes devienne propriétaire de ce site. Alors la première étape a été de réaliser les travaux urgents de sécurisation. Puis dès 2012, un événement important climatique a fait que la toiture s'est effondrée de la chapelle, ce qui a été une nécessité rapide d'engager des frais sur ce bâtiment-là. Et puis la mise en place d'un plan pluriannuel d'investissement, et avec en effet, c'est l'objet de l'émission de ce jour, restaurer en totalité cette ancienne chapelle du pénitencier sur le site de l'abbaye d'Agnan qui date du 19e siècle, avec la reprise des vitraux, les parements, le sol, la mise en sécurité, l'électricité. Et puis, au-delà de tout ça, c'est également la création d'une grande salle, une grande salle qui va permettre de nouveau une nouvelle action culturelle sur notre territoire qui peut accueillir 280 personnes en position assise, mais également des pièces annexes comme des loges pour accueillir les artistes, pour la régie, pour une zone d'accueil. Et puis notre volonté, bien sûr, c'est de l'ouvrir au grand public, aux habitants de notre territoire, aux visiteurs, mais aussi aux scolaires. Et c'est pour ça aussi qu'il y a un espace qui est dédié à l'accueil des plus jeunes, alors que ce soit hors temps scolaire et également pendant le temps scolaire en partenariat avec le service éducatif.
0: Et le choix aussi d'installer des services culturels dans ce lieu ?
2: Tout à fait. En effet, jusqu'à présent, les services et les agents qui sont en charge de la politique culturelle étaient installés sur la zone Cosmo, sur la commune de Gignac. Puis, culture, on a fait le choix de transférer tous ces services en ce sein-là, au sein de l'abbaye. Et je pense que les agents étaient ravis de pouvoir travailler dans ces nouveaux bâtiments qui sont très empreints d'une culture importante. Et je pense qu'ils sont bien installés. Et désormais, en effet, tout le politique culturel de la communauté des communes Vallée de l'Hérault est implanté sur ce site.
1: Oui, parce que c'était un défi quand même de rénover ce lieu, de mettre autant d'argent pour ce parti pris culturel que vous revendiquez et qui est assumé et qui va forcément susciter l'adhésion des habitants, on l'espère.
2: Oui, en effet, notre volonté, comme je le disais précédemment, c'est que ce lieu se soit réapproprié par tous les habitants. Les jeunes, les moins jeunes, c'est une histoire, c'est un passé. Nous y sommes très attachés. Ça fait partie du patrimoine intercommunal dans un site en plus remarquable, dans les grands sites de France. Donc, nous avions une responsabilité, en effet, de rénover. Alors, on est bien d'accord, tout ne va pas se faire du jour au lendemain. Hein. Ce sont sur des décennies qu'il faut réfléchir en termes d'investissement. Là, on est sur les premières étapes. D'autres viendront plus tard. Mais déjà, pour cette première partie, vous parlez du financement, c'est un coût important. On est sur près de 2,5 millions d'euros, mais fortement subventionné à hauteur de 67%. Et je pense qu'il est important aussi de citer les financeurs. L'État, à hauteur de 37%, avec la mobilisation des crédits de la DRAC, de la DETR, DSIL et des fonds verts, mais également les fonds européens, FEDER à hauteur de 18%, le département de l'Hérault à hauteur de 7% et la région Occitanie à hauteur de 4%. Donc c'est un fort engouement pour ce projet et nous nous réjouissons que tous nos partenaires institutionnels se soient mobilisés à nos côtés.
1: Ça c'est clair, voilà, encore un beau lieu culturel, il faut faire vivre nos communes, refaire vivre nos bijoux du patrimoine en effet. Marie, alors ces étapes, ces chantiers, comment tu suis aussi l'évolution des travaux là ?
3: Oui, alors j'ai eu la chance de pouvoir suivre l'avancée des travaux donc pendant 2 ans avec le service bâtiment de la communauté de communes qui était à la manœuvre avec l'architecte et les entreprises. Et le suivi de ce chantier, ça a été une belle aventure. 2 ans, c'est long, donc on a le temps aussi de rencontrer les différents entrepreneurs, de suivre les différentes étapes. Moi, ce qui m'a beaucoup impressionné, c'est forcément les étapes de réhabilitation, de restauration purement patrimoniale, à savoir la restauration des enduits peints et la restauration des vitraux dont David a parlé. En plus, on a travaillé avec une entreprise d'Agnan pour la réhabilitation des vitraux, donc Diga Vitraux, et ça a permis de rendre la lumière naturelle à la salle, puisque les vitraux étaient murés depuis de nombreuses années. Donc là, maintenant, le public va redécouvrir la salle avec une toute autre ambiance, beaucoup plus chaleureuse. On a une très belle lumière naturelle. Et puis ces enduits peints qui ont été restaurés, mais surtout conservés, puisque le parti pris de l'architecte était de laisser visible le passage du temps, les traces du passage du temps. Et donc, effectivement, avec cet effondrement de toiture, les enduits étaient très abîmés. Mais c'est pas grave, on a cristallisé, donc nettoyé et cristallisé ces enduits. Donc ça garde un aspect de friche, mais avec tous les autres aménagements, et notamment le parquet en bois, les grands coffres qui sont sur les longs murs aussi, qui sont en bois, ça donne un effet très chaleureux et un super mélange entre de l'ancien et du moderne. Et pour l'instant, toutes les personnes qui ont pu découvrir la salle un peu en avant-première, on a des super retours et des belles réactions à l'entrée.
4: Parce que cette abbaye, elle a une vraie valeur, une vraie plus-value patrimoniale. Or, on l'a dit, c'est une abbaye qui a de très nombreux siècles, même si on connaît une version finalement qui est assez récente dans son histoire. Mais enfin voilà, il y a déjà eu des fouilles, il y a eu des trouvailles. Enfin, quelle est la plus-value finalement de ce lieu ?
3: Oui, bah, c'est un lieu à haute valeur ajoutée patrimoniale, si on veut dire, avec effectivement une fondation carolingienne, avec un proche de Charlemagne. Donc un personnage qui n'est pas n'importe qui dans la sphère politique à l'époque. Et puis aujourd'hui, un enjeu de redorer un peu le blason de ce site qui a été longtemps laissé à l'abandon, longtemps associé uniquement à la période carcérale. Et ça, c'est normal parce que c'est une mémoire qui est récente,
4: contemporaine,
3: qu'on s'attache aussi à valoriser. Et c'est vrai que tout l'enjeu du projet véritablement de valorisation patrimoniale du site, il est de valoriser toutes les périodes d'occupation du lieu, donc des années 780 à nos jours, sans oublier aucune époque, sans en mettre une particulièrement en avant. Toutes les époques, même très récentes, ont le droit à la valorisation, et on valorise même des choses extrêmement récentes, comme une partie des graphes. On a des grandes fresques qui ont été faites par des street artistes dans les années 2010. C'est très récent, mais ça fait partie du patrimoine et de l'histoire du site, parce que c'est voilà, des personnes qui se sont appropriées un site abandonné. Ça raconte quelque chose de l'histoire de ce lieu, même si ça date d'il y a 10 ans.
1: Et en termes techniques, pour l'acoustique, pour donner des lieux de concert, parce que c'est ça, ça sera vraiment un lieu voilà, qui sera modulable, qu'on pourra changer en fonction aussi s'il y a des pièces de théâtre, des concerts classiques notamment. Jean-Luc nous en parlera aussi.
3: Tout à fait. Bah, très rapidement, et je donne la parole à Jean-Luc, c'est vrai que le lieu, on a eu l'habitude de l'utiliser par le passé, dans son ancienne version, donc avec une certaine acoustique pas idéale, mais là-dessus je laisserai Jean-Luc revenir. Et puis voilà, un lieu qui se veut modulable avec la possibilité d'organiser des expositions, des spectacles, des concerts, pourquoi pas aussi demain des conférences, des congrès si ça se présente. Mais voilà, je laisse Jean-Luc.
5: Oui, merci Marie. Oui, l'acoustique aujourd'hui est extraordinaire. On se souvient des concerts de l'école de musique où il fallait étendre, compléter l'équipement avec de grands rideaux pour un petit peu atténuer l'écho. Aujourd'hui, vraiment, les premiers essais sont vraiment remarquables. Voilà. Et à ce titre-là, je voudrais quand même saluer nos élus qui ont fait le choix, qui ont eu l'audace et aussi le courage politique de s'inscrire dans ce projet-là de réhabilitation, d'achat et de réhabilitation dorénavant. C'est pas rien. Je crois qu'on peut saluer, et c'est vrai que les politiques nous rappellent leurs ambitions, mais quand des citoyens ou des collègues le rappellent aussi, je crois que c'est important. Et en effet, merci à vous. Voilà.
1: Mais avant de parler de l'aspect musical et de la programmation, voilà, parce qu'il y a beaucoup les musiciens de l'école intercommunale de musique vont bien sûr jouer là-bas. Il va y avoir aussi des artistes de prestige qui seront invités. Mais d'abord, on va parler bien sûr de l'exposition de Raymond de Pardonf. Et oui, qui était tant attendu. Et voilà, c'est un beau travail qui va être offert aux spectateurs et spectatrices.
3: Ouais, tout à fait. C'est un travail qu'on a mené en binôme avec Gaël Joran, donc qui est autour de la table également. Voilà, l'objectif, c'était de se dire, on a un projet culturel pour ce lieu qu'on souhaite un petit peu donner un projet culturel 2.0, on va dire, autour de la musique, du patrimoine et de l'image. L'image parce que, historiquement, on a déjà des collections de photos anciennes de l'époque de la colonie pénitentiaire. On est beaucoup sollicité par des vidéastes ou des photographes parce que le lieu, c'est un incroyable terrain de jeu pour voilà, les artistes, photographes et vidéastes. Donc voilà, ça fait quelques années qu'il y avait ce fil rouge de la photo, de l'image. Et puis récemment, un partenariat avec Isophoto aussi, qui est sur le territoire de la collectivité. Et donc voilà, il y avait quelque chose autour de l'image, de la photo. Et là, on s'est dit, bon, on réouvre, il faut qu'il y ait un grand nom de la photographie. Donc Raymond Depardon, qui a été sollicité et qui a accepté à travers son agence, donc l'agence Magnum, de participer à ce projet. Et là, je laisse Gaël peut-être expliquer un petit peu l'expo. Voilà, de quoi parle cette expo? Donc, le bonheur est dans l'image. Qu'est-ce qu'on va retrouver dans la salle à partir du 3 juillet?
6: Merci Marie. Ben effectivement, Raymond Depardon, c'est pas anodin. C'est un artiste contemporain, photographe, cinéaste. Voilà, c'est quelqu'un qui est attaché déjà à sa France, à son territoire, et qui vient d'une famille d'agriculteurs. Donc, il fait quand même assez lien sur notre territoire rural. Et donc, c'est 90 photos, un peu plus de 90 photos, qui va retracer son parcours. C'est-à-dire, c'est 60 ans de photos, en fait. Donc, c'est pas une rétrospective, c'est vraiment une balade photographique dans l'univers de Raymond Depardon. Donc, ça peut passer sur sa période de photo-reporter, cette période aussi années folles, années 60, avec tous les yéyés qui ont été pris en photo. On va retrouver notre Johnny National. Enfin, voilà, des petits clins d'œil comme ça. Et puis, on va partir tout doucement vers sa période photo-reporter, donc photo-reporter de guerre. Voilà, des choses un petit peu plus marquées, plus dures, mais tout en douceur. C'est toujours un photographe qui photographie avec une sensibilité à part, en fait. Donc, c'est toujours le pas de côté. C'est quelque chose qu'on ne sait pas, on ne rentre pas franc dans ce qui se passe. On est vraiment sur un œil et un regard sur le pas de côté. Donc, ça s'adresse à tout le monde, évidemment, petit comme grand. Et donc, ensuite, nous allons dérouler tout ce parcours et terminer par ce qui lui tient vraiment à cœur, c'est de retrouver ses racines et de ce territoire rural et d'agriculteur. Donc, il va photographier son enfance et la maison d'enfance où il a tous ses souvenirs. Donc, c'est vraiment un photographe du sensible et du pas de côté, vraiment. Donc, et puis, c'est quelqu'un qui va, je pense, toucher les cœurs de beaucoup de monde.
1: Oui, il aime sincèrement la France rurale, ça se sent dans ses photos, en effet. Et voilà, il y met de l'amour, du cœur, et c'est pour ça qu'il est en empathie aussi avec les sujets qu'il photographie.
3: Oui, tout à fait. Oui, tout à fait. Et on a voulu terminer l'expo avec cette partie sur l'évolution des paysages ruraux, la ruralité, grosso modo, pour aussi se dire que ce n'est pas une exposition qui est parachutée sur notre territoire, c'est un contenu qui nous permet de faire sens pour les habitants. Et on ne s'adresse pas qu'aux touristes, parce que là, on va ouvrir 3 juillet, bah c'est les vacances, on sait qu'on est sur un territoire touristique. On travaille avec l'office de tourisme, notamment sur la billetterie, pour que bah, toutes les activités qui vont avoir lieu à l'abbaye, elles soient visibles sur le site web et la billetterie de l'office de tourisme. Donc ça, c'était important aussi, et merci à eux. Mais voilà, l'idée, c'est qu'on s'adresse certes au public touristique, mais aussi et beaucoup, presque surtout, à nos habitants, dans cette idée d'appropriation du lieu. D'ailleurs, la visite libre de l'exposition, elle sera gratuite pour les habitants de la vallée de l'Hérault, donc sur présentation d'un justificatif. Ça, c'est quelque chose qui nous tenait à cœur pour que les gens n'hésitent pas à venir et que le tarif d'entrée ne soit en aucun cas une barrière. Voilà, venez, cette chapelle, c'est un lieu qui est pour vous, les habitants de la vallée de l'Hérault, et même élargi, évidemment. On sera très heureux de recevoir les voisins du Lodévois, du Clermontais, évidemment.
4: Oui. Alors cette exposition hein, qui est à découvrir à partir de ce vendredi 3 juillet, temps inaugural, et qui va aller jusqu'au 1er novembre, elle sera donc, comme je le disais, visible pour ce moment d'inauguration. Mais qu'avez-vous prévu justement pour ce vendredi? Parce que c'est quand même le temps inaugural, c'est un temps symbolique, c'est un temps important. Voilà, ça va être une belle soirée qui s'annonce dans ce lieu.
2: Oui, oui, le vendredi 3 juillet, en effet... C'est la partie, on va dire, officielle et institutionnelle, où tous les élus communautaires, tous les agents de la communauté des communes, tous les partenaires institutionnels sont invités, mais pas que, également, le public est également le bienvenu. Donc, hormis, bien sûr, le fameux ruban bleu-blanc-rouge qui sera officiellement avec le ciseau découpé, c'est très symbolique, parce qu'en fait, c'est non pas le lancement, mais c'est la confirmation d'une politique culturelle que nous souhaitons déjà mener sur notre territoire, en complément de ce qui est déjà fait et qui est très riche. Il se fait beaucoup d'actions culturelles portées par les communes, portées par le tissu associatif qui est dense sur notre territoire, et là par la politique culturelle de la communauté des communes. Et ce jour-là, le vendredi de juillet, c'est réaffirmer notre position culturelle que nous voulons et que nous souhaitons ambitieuse pour notre territoire. Et donc, C'est un moment fort, oui, et c'est un moment fort. Au lieu, donc, je serai après la parole à Monsieur Jean-Luc Hérault qui parlera des concerts de musique qui sont organisés à ce moment-là. Mais c'est l'expo, c'est bien entendu la partie des discours, mais également des concerts, enfin, dans une ambiance festive, chaleureuse, pour découvrir à la fois ce nouveau lieu, cette nouvelle chapelle, ce nouveau lieu des culturels, mais également cette très belle exposition qui vient d'être décrite.
4: Oui, parce que Jean-Luc, en plus de l'exposition, on aura droit aussi à de la musique ce vendredi.
5: Oui, et un superbe concert avec Mathias Duplessis et les Violons du Monde. Un petit peu à l'image de l'exposition qu'on aura précédemment, c'est la diversité, mais c'est aussi l'ouverture au monde qui sera présentée. Et en effet, je crois que dans l'action culturelle globalement, c'est une valeur essentielle aujourd'hui. C'est justement de ne pas être enfermé. L'abbaye qui a connu très longtemps l'enfermement, aujourd'hui c'est une abbaye d'ouverture. Et en effet, Mathias Duplessis, qui s'entoure de trois musiciens exceptionnels, que je vous invite à découvrir, hein, si vous avez un petit peu de temps, mais c'est vraiment des musiciens extraordinaires qui ont des expériences artistiques très très diversifiées. Il arrive à rassembler quatre cultures différentes pour un moment vraiment magique. En ouverture de ce concert, on aura aussi l'ensemble de guitares de l'école de musique intercommunale qui sera présenté. Et après, en effet, il y a toute une programmation durant l'été avec mes collègues enseignants musiciens qui sont enseignants à l'école de musique. Et c'est vrai qu'on oublie toujours que les enseignants musiciens, ce sont aussi des artistes qui ont leur propre activité artistique. Et en effet, on aura 8 concerts les mercredis de l'abbaye, avec en préalable l'ouverture de l'expo dans un temps un peu allongé, les mercredis soirs, en nocturne. Voilà, donc vraiment pour passer des belles soirées, très diversifiées là aussi, entre voilà, des musiques irlandaises, de la musique classique, enfin voilà, un bal folk, etc. Donc il y aura une vraie programmation très très diversifiée, proposée par mes collègues enseignants musiciens. Et on aura la chance enfin d'accueillir Jean-François Sigel le 29 novembre pour un concert sur la musique, comme il le fait très souvent à la télévision, parce qu'on le voit très souvent sur voilà, différentes chaînes de télévision, sur présenter la musique, comment elle se construit, comment elle s'écrit.
4: Vulgariser la musique classique.
5: C'est ça, oui. Voilà. Donc ça sera un très très beau moment le 29 novembre à 16h dans le cœur de la chapelle de l'abbaye.
3: On a hâte.
1: Oui, Jean-Luc aussi, tu faisais des festivals avec le Sonambule. Où est-ce que ça en est? Tu avais fait justement un cycle aussi autour du bien-être dans la musique. Est-ce que aussi tu vas continuer ces projets parallèles tout au long de l'année?
5: Merci de cette question. En effet, on prépare Air de famille, deuxième édition qui aura lieu du 11 septembre au 11 octobre. L'ouverture se fera également dans la cour d'honneur de l'abbaye avec la fanfare Tchocarlia, un ensemble extraordinaire, là, pareil, qui rayonne au niveau mondial en termes de programmation. Ils sont invités, bien sûr, en Europe, mais aussi dans les autres continents. On a vraiment la chance de les accueillir là, sur cette programmation et l'ouverture de ce festival dédié à la musique en famille. Donc la musique en famille, elle se construit avec des musiciens professionnels, mais on a aussi à l'école de musique de nombreuses familles qui font la musique. Et comme à la première édition, on aura donc un temps de scène ouverte qui sera proposé, donc avis aux candidatures, aux familles qui font de la musique ensemble. Vous serez les bienvenus pour ce concert au Sonambule qui sera programmé sur deux journées cette année. Voilà.
1: Excellent.
5: Après, dernier point là-dessus, et là, ça sera un tour dans les 28 communes de la vallée de l'Hérault avec le mécanophone. Là, c'est un instrument extraordinaire, c'est un gros camion avec une cinquantaine de klaxons et ces klaxons sont manipulés comme un orgue de barbarie. En fin de compte, il y a un carton. Et là, c'est un père et son fils qui sont à l'origine un peu de ce projet-là, puisque tous les deux jouent de l'orgue de barbarie. Et le mécanophone donc, aura vocation à traverser les 28 communes dans la semaine, juste après les journées du patrimoine, pour partager voilà, un moment de musique, en sachant que le camion roule très doucement, à peu près à 10 à l'heure. Donc il faut organiser tous les circuits, on peut imaginer plein d'activités autour, voire des activités aussi sportives, pourquoi pas, avec les clubs locaux, etc. Voilà, en tout cas, on y travaille et ça sera un très très joli moment. Voilà. Et toute la programmation d'Air de famille qui se construit et qui sera voilà, en ligne très prochainement.
4: C'est vrai que cette abbaye d'Agnan, en fait, ça va rapidement devenir un vrai lieu ressource pour tout ce qui est culturel, patrimonial. Enfin voilà, il y a son ancienne chapelle qui a été réhabilitée, il y a cette cour d'honneur. L'idée, c'est, vous l'avez dit, c'est que les visiteurs, les touristes, mais aussi et avant tout les locaux s'en saisissent, ça va être une offre, un atout supplémentaire justement pour pouvoir accueillir des temps importants.
3: Oui, c'est vrai. Et puis, ça fait une sorte d'arrière-base pour le pôle culture de la communauté de communes qui est très actif, hein, entre bon, le patrimoine. Bah, nous, on est beaucoup basé à l'abbaye et puis sur quelques communes avec le service éducatif. L'école de musique intercommunale qui fait énormément aussi de diffusion de spectacles et même la lecture publique avec son festival, notamment un mot parleur. Pareil, qui a vocation à rayonner sur le territoire. Mais on aura maintenant un petit peu cette base à l'abbaye où, pareil, bah, pour l'occasion du festival Mot-Parleur, on recevra un spectacle à l'abbaye dans la chapelle. On recevra aussi sûrement une date du mois du Doc, pareil, qui est géré par le service lecture publique. Donc finalement, ça va être un petit peu un creuset de culture. Et l'ambition, c'est, comment dire, ce n'est pas de tout centraliser à l'abbaye, pas du tout. Au contraire, on souhaite continuer à rayonner sur le territoire et à venir à la rencontre des publics dans les différentes communes. Et c'est un lieu aussi où peut-être on fera rayonner des expositions qui auront lieu à l'abbaye, puis qui pourront être itinérantes dans les bibliothèques ou dans les salles communales. Voilà, on avait déjà testé un peu ce principe avec une exposition sur le tambourin ces dernières années. Donc voilà, il y a cette idée d'être à la fois un récepteur, d'accueillir la culture, mais aussi un émetteur de culture sur le territoire. Ah, c'était programme.
1: Vous êtes sur les starting blocks.
3: On est à fond là.
4: Là, en attendant, enfin, voilà, 3 juillet, temps inaugural. Il y a déjà toute une programmation culturelle. La prochaine phase de travaux, c'est pas pour tout de suite, David Kaablat. On va déjà profiter de cette première phase de réhabilitation.
2: Oui.
4: Même si l'idée, elle est là quand même à terme.
2: Oui,
4: de...
2: oui, bien sûr. Le président Jean-François Soto, les élus communautaires sont convaincus qu'il va falloir continuer à investir cet espace. Quelle échéance, là, c'est difficile à ce stade. Vous savez qu'on traverse une période pour tout le monde. Si, on a les idées. On a deux pistes de réflexion. Tout d'abord, c'est la mise en sécurité et l'ouverture du cloître afin d'élargir les usages patrimoniaux et culturels de ce site. C'est un cloître remarquable là aussi. Donc, il y a beaucoup de travaux à faire. Et puis, dans un second temps aussi, c'est la création d'une archéothèque. Nous avons la chance d'avoir sur notre territoire de nombreux vestiges, de nombreux mobiliers archéologiques qui sont actuellement déposés sur la commune de Ventémiant et gérés par mon collègue Laurent Genévert qui se charge de faire revivre ce site autant qu'il peut, mais ce n'est pas les conditions idéales. Alors c'est vrai que dans le futur, il faudra réfléchir à un lieu qui puisse accueillir tous ces vestiges, et le site de l'abbaye s'y prêterait remarquablement bien, non seulement pour permettre à tout un chacun de pouvoir visualiser, de pouvoir contempler tout ce qu'il y a dans cette archéothèque provisoire, mais également pour permettre aux chercheurs, aux jeunes étudiants, aux futurs archéologues de venir sur site et de pouvoir travailler convenablement. Donc oui, il y a des pistes de réflexion diverses et variées, mais il va falloir qu'on en parle avec les nouvelles équipes du conseil communautaire récemment installées pour réfléchir. Mais comme je le disais précédemment, là, c'est il faut réfléchir sur un site de 3,5 hectares en décennie. Hein. Voilà, il faut être très concret là-dessus, mais en tout cas, il faut bien démarrer par quelque chose.
4: Les idées ne manquent pas.
2: Les idées ne manquent pas, aussi bien de la part des élus que de la part de mes collègues agents aussi qui fourmillent les idées et que je les remercie pour l'investissement. Et je tiens aussi à remercier aussi les élus de la commune d'Aniane qui se mobilisent à nos côtés pour faire que ce site soit encore plus accessible et soit encore plus visible. Et c'est aussi également pour la commune d'Aniane une très belle plus-value.
1: Oui, on parle de l'abbaye aussi, mais voilà, on aura voilà, la vallée a un patrimoine riche et aussi ce serait l'occasion aussi pour ceux qui viennent de revisiter peut-être des sites patrimoniaux du territoire. Qu'est-ce qu'on pourrait conseiller comme site de très belles églises ou des cathédrales du coin?
3: Bah, évidemment, Saint-Guilhem-le-Désert, on va commencer par ça parce que je pense que tout le monde l'a en tête, qui est quand même la pépite, on va dire, du territoire avec cette abbaye qui est encore dans son jus, entre guillemets, médiéval, abbaye romane, village médiéval, etc. Mais après, évidemment, bah, juste à côté aussi, on a Saint-Jean-de-Fosse, qui a aussi bah, qui avait d'anciens remparts, le pont du Diable, etc. Agnane, donc on n'en parle même pas. Et puis dans le sud du territoire, bah, je pense à Vendémiens, dans le genre petite ville avec qui a encore en partie ses remparts, une porte remarquable, enfin, et un petit parcours patrimonial, si mon souvenir est bon, puisqu'il y a aussi des petites pancartes qui expliquent tous ces éléments de patrimoine. Et puis moi, j'invite tout le monde tout simplement à se balader dans nos communes, pareil, puis Échabon, puis Lâché, il y a un ancien château, enfin, du patrimoine, il y en a partout dans nos communes. Il n'est pas toujours valorisé, mais en tout cas, il y a vraiment matière à découvrir, même pour les habitants de la vallée de l'Hérault.
1: Aussi profiter des concerts et des musiques tout l'été. Je suppose qu'il y a aussi pas mal de choses qui vont se passer dans la vallée à ce niveau-là. Jean-Luc.
5: Oui, donc les 8 concerts les mercredis de l'abbaye, voilà. Après, nos collègues du Sonambule organisent également une programmation très très chouette. Juste pour compléter sur la question de tout à l'heure, c'est vrai qu'on a aussi la livraison très prochaine des studios Musique Actuelle à côté du Sonambule. Donc ils seront livrés début juillet avec une véritable coopération avec le Sonambule entre, pour les missions de l'école de musique, la formation, l'accompagnement des musiciens, et plutôt la mise à disposition des studios pour les pratiques amateurs du territoire, s'ils le souhaitent. C'est vrai que c'est un équipement qui manquait, et on l'aura pour la rentrée prochaine.
1: La culture est en fête.
3: La culture est en folie cet été.
6: Peut-être qu'on pourrait rajouter aussi tout ce qui est autour de cette exposition. Il y aura des ateliers. Oui. Nous avons aussi 2 projections qui vont être proposées en juillet et en août, en plein air, donc histoire de prendre un peu de fraîcheur tout en se régalant. Donc des ateliers vraiment liés à la photo bien évidemment et à l'image, sont pour tout public, petits écrans. Donc peut-être tout ça à retrouver effectivement sur le site de la CCVH. Enfin voilà, il y a toutes les informations.
4: Ça va être sur réservation, j'imagine, c'est sur petite jauge. Donc en fait tout se passe sur le site de la communauté de communes ou de l'office de tourisme.
6: Absolument. Et vous pouvez venir physiquement aussi à l'abbaye, bien sûr.
3: Oui, parce qu'on aura un bel espace d'accueil avec une caisse, une billetterie. Donc ça, c'est une grosse nouveauté aussi pour l'équipe. C'est que là, on met en route un équipement culturel avec tout ce que ça suppose. Donc notamment, l'accueil, il faut accueillir le public, permettre aux gens d'acheter un ticket sur place. Donc voilà, vous retrouverez une nouvelle équipe d'accueil sur site. C'est un grand chambardement. Après ces années de fermeture et de programmation ponctuelle, là, on va aller sur quelque chose de plus récurrent jusqu'à atteindre une vitesse de croisière, on espère.
2: Puis rappeler, comme cela a été dit, que cette expo photo est gratuite pour tous les habitants de la communauté commune. Donc c'est aussi un point important à souligner.
1: On arrive déjà à la fin de cette émission. Monsieur Cablotte, si vous voulez rajouter
2: Écoutez, en conclusion, je dirais que nous sommes bien sûr très satisfait, et puis nous avons hâte aussi que ce site réouvre au grand public, que ce soit les habitants de nos 28 communes, les quelques 43 000 habitants qui vont pouvoir redécouvrir ce lieu, se le réapproprier, connaître son histoire sur 1200 ans, c'est assez impressionnant. Accueillir aussi nos amis les visiteurs, les touristes qui seront les bienvenus, et puis bien au-delà tous les habitants du département et encore plus loin, pour faire de ce que ce lieu revive, soit réapproprié par tout un chacun. Et le 3 juillet, c'est la soirée de lancement pour cette nouvelle politique culturelle de la communauté de communes de Vallée de l'Hérault.
5: Merci beaucoup.
1: Oui, merci à tous. Merci David Cablotte, Marie-Christiane, Miguel Joran, Jean-Luc Hérault et bien sûr Damien Synthèse. Et on se retrouve pour une prochaine émission pour savoir un petit peu ce qui se passe dans la vallée.
5: Avec plaisir.
3: Merci beaucoup.
0: Merci. Merci à toutes et merci à tous. 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

0: 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Il est 13h.
1: Bonjour à toutes et bonjour à tous, bienvenue sur Radio Lodève pour votre magazine. Aujourd'hui, nous vous amenons au milieu des vignes pour écouter justement le chant de la vigne. Depuis plusieurs mois à présent, Brice Turbo capte l'électricité bioélectrique des plantes, leur signal vital et la transforme en musique. Justement, à l'occasion, un chant de la vigne était organisé avec le pays au Languedoc et vignoble, donc en Grand Orbe. Marie-Hélène Lavastre est partie à la rencontre des différents acteurs. On revient donc sur ce reportage au milieu des vignes, à écouter justement ce chant de la vigne dans ce magazine. Bonne écoute à vous.
2: Fabrice Turbo, on est ce matin dans les vignes, on est en train d'écouter de la musique. Alors, qu'est-ce qui se passe ?
3: Alors, c'est tout simplement l'activité électrique de la plante qui est transcodée en musique ce matin. En fait, on entend cette musique à travers les chants, et c'est tout simplement l'électricité qui est captée. Donc, ce qu'on fait, c'est qu'on va brancher un capteur sur la racine et un capteur au niveau de la feuille. Et à partir de là, on va obtenir une polarité, et chaque hertz qui est transcodé va se retrouver en note de musique. Donc c'est ce qui se passe là, donc avec un peu d'émotion, puisque c'est la vie de la plante, hein. L'électricité c'est sa pulsion de tous les jours, et là quand elle est connectée, on l'aperçoit, et comme vous pouvez constater, c'est très agréable à entendre.
2: On est sur une vigne à Bardéjan, donc entre le Pradal et la Malou, on va dire. On est sur une parcelle de Chardonnay qui appartient à Alessandro Molinari. Et vous avez installé votre appareil au pied de la vigne. Votre appareil, c'est un ordinateur, c'est un baffle pour écouter de la musique. Vous avez branché des pinces sur les feuilles, vous l'avez dit. Et là, tout à coup, il se passe quelque chose, effectivement.
3: Et oui, il se passe quelque chose. Hein. C'est... Comme vous pouvez constater, ça est très agréable, c'est même, je dirais, apaisant. Et quand on fait cette expérience-là, bon, certains sont touchés au point d'avoir les larmes aux yeux, d'autres c'est tout simplement comment ils sont subjugués, étonnés qu'une plante puisse donner ce type de son.
2: Alors comment vous avez découvert justement le son de ces plantes, puisque tout à l'heure on va aller essayer sur une parcelle de grenache et on verra que c'est pas pareil.
3: Effectivement, chaque plante a sa façon de ce qu'on appelle sa signature sonore. Donc nous on enregistre les différents cépages, on enregistre les différents arbres et on se rend compte que chacun a sa façon de jouer, chacun sa signature quoi. Un peu comme des artistes finalement, chacun a son coup de swing quoi.
2: Alors comment vous avez fait ? Vous êtes allé vous allonger au pied des plantes ? Vous avez une oreille particulière ?
3: Non, pas vraiment. En fait, c'est une sensibilité. Je pense que j'étais allongé dans un potager et un jour je me disais, putain, j'ai l'impression d'entendre le chant des plantes. Et j'ai un collègue qui me dit, tu sais que ça existe des appareils comme ça qui permettent de le faire. Et je me suis mis à forcément aller chercher c'est quoi ce type d'appareil. Et quand j'ai découvert ce que c'était, je me suis dit un jour, j'aurai un gîte et je ferai découvrir aux gens le chant de la musique des plantes, quoi.
2: Alors vous avez un gîte au Val de Nice, dans le petit hameau, mais là on est à l'opposé. Vous avez rencontré, vous avez eu sur votre route le chantre de Notre-Dame de Nice et qui vous a emmené sur d'autres chemins aussi.
3: Oui, effectivement, puisque au final nous c'était écouter les arbres et les plantes des pins, et puis au fur et à mesure on s'est mis à écouter les vignes, et puis on suit un peu le parcours, puisqu'on s'est rendu compte à travers les médiathèques, les écoles, les centres de loisirs, même des CHU, on s'est rendu compte que les gens sont sensibles et il y a des gens qui sont en fait un peu à la recherche de cette connaissance, la science évolue, on voit que on apprend davantage aujourd'hui sur la façon dont fonctionne une plante, un arbre, etc. et qu'on était vraiment à l'ouest à l'époque. Donc on découvre que c'est très sensible, et cet outil-là permet de prendre un raccourci. Très rapidement, on se rend compte, même si on le sait au profondément, au fond de nous, que un être vivant, c'est une façon très spéciale de vivre. Et les plantes, elles s'adaptent énormément au contexte. Donc elle est capable même d'écouter un musicien jouer, donc quand je joue de la guitare, et de suivre la mélodie. Et ça, c'est vraiment quelque chose qui m'a impressionné.
2: Et qu'est-ce que vous allez en faire de cette invention-là? On est une dizaine, même pas, de privilégiés là, dans cette vigne. Et qu'est-ce que vous voulez en faire de cette découverte, j'allais dire, parce qu'il n'y a pas si longtemps que vous vous préoccupez de ça. Qu'est-ce que vous voulez faire?
3: Moi, je veux faire en sorte que de relier l'humain à la nature. C'est-à-dire, en fait, j'ai remarqué que quand on voit ça, ça change le comportement. Par exemple, les enfants, ils entendent une plante chanter, ben après, ils arrêtent de la casser, ils vont la protéger. Quand ils sont touchés, ben, je me dis, ça peut se faire comme ça. Et puis, bien sûr, là, dans les vignes, ce qu'on fait, c'est qu'on va proposer une dégustation multisensorielle. Donc, on sait que le vin, on peut le sentir, on peut le goûter. Et l'idée, c'est d'associer le son et de donner une dimension multisensorielle quand on fait des dégustations. Et d'aller un peu plus loin, bien sûr, puisqu'on a plein d'idées là, qui se sont mises en place. Et on voit que ça plaît, que ça change la façon de proposer une dégustation.
2: Qu'est-ce que vous avez comme devenir dans ces expériences?
3: Dans les expériences telles que les vignes, par exemple, notre objectif, c'est... de proposer même sur une bouteille de vin, par exemple, un QR code. Et avec ce QR code, que la personne, sur un vin spécifique, a la possibilité d'écouter son vin. Par exemple, dans l'autre bout du monde, il pourrait écouter son vin pendant qu'il le déguste.
2: Il y avait un grand monologue qui disait « Le vin, avant de le boire, il faut en parler ». Alors là, maintenant, il faudra l'écouter aussi.
3: Pourquoi pas, effectivement. Ça s'associe, c'est vrai que... On a fait aussi des expériences avec des arbres, tels que le cryptomeria, par exemple, et ma sœur, en tant qu'olfactothérapeute, elle faisait donc de l'olfaction. On voit que ça a un impact fort. L'olfaction aussi, c'est quelque chose qui va jouer sur le cerveau limbique. Et donc, d'associer les différences, d'ouvrir nos sens, ça peut que nous apporter du bien. Ce qu'on peut remarquer. Donc, mon but, c'est, avec Caroline, en fait, on a cet objectif de reconnecter l'humain avec la nature, quoi. Ça fait partie des expériences. Donc on a plusieurs facettes. Demain, on fait un concert avec un platane et un cèdre qui vont jouer ensemble. Donc demain au gîte, on va être une quinzaine de personnes qui vont vivre cette expérience. Et en fait, on ressort de là différent.
2: Et vous, là, immédiatement, donc là, Alessandro Molinari nous disait qu'il voulait mettre un QR code, comme vous le disiez, sur son étiquette. On pourra entendre déguster. Mais est-ce que vous l'allez en France, on a un vignoble qui est conséquent quand même. Est-ce que vous l'allez voir d'autres viticulteurs, vignerons?
3: Oui, en fait, on a plusieurs personnes en vue. On nous a contactés dans ce sens. Et c'est vrai que ça nous plaît, là, cette aventure. Dans la région, pour l'instant, elle est tellement grande, donc on y est.
2: Vous avez créé une société aussi?
3: Oui, on a une société qui du coup est dédiée à la musique des plantes et tout ce qui va graviter autour, puisqu'on a créé une application qui permet à tout un chacun d'écouter les différents arbres, dont les vignes. À fin de relaxation, donc la bibliothèque elle est gratuite, on a fait une bibliothèque qu'on est en train de référencer au fur et à mesure et donc ce qui fait que les gens peuvent télécharger l'application et écouter des sons de plusieurs types de plantes et puis après il y a un accès payant, ça c'est pour les abonnés qui veulent aller plus loin avec des méditations plus poussées.
2: Alors où est-ce qu'on vous trouve où est-ce qu'on a trouvé cette application?
3: Alors, sur Play Store ou bien sur Apple Store, en fait, on tape Soala Plante. Donc, Soala, c'est S-O-A-L-A. Plus loin, Plante, P-L-A-N-T. Il n'y a pas le E. Et donc, vous pouvez trouver ça sur les stores. Et bien sûr, on a un site internet, soala.fr. Et encore, bien sûr, les réseaux sociaux, où on a le domaine Soala et Soala Plante.
2: Alors là, bon, il faut déguster le vin avec modération, mais on va quand même aller le déguster en écoutant donc le son de cette parcelle de Chardonnay.
3: Voilà, c'est ça. On a fait des enregistrements de cépage, donc on va déguster. Dès qu'on va goûter un vin, on va mettre tel son. Et dès que ce sera le cépage, on va mettre le cépage et on va faire ce qu'on appelle une découverte multisensorielle.

0: Adeline Bacab, vous êtes donc technicienne au Pays, au Languedoc et Vignoble, et vous avez en charge Vignoble et Découverte. Et aujourd'hui, on est dans les vignes, quelque part à Bardéjan, entre le Pradal et la Malou, pour écouter le son de la vigne. Alors pourquoi votre présence ici?
1: Oui, tout à fait.

0: en place dans la programmation.
1: Qu'est-ce que vous avez découvert alors ce matin, puisqu'on a écouté le son d'un chardonnay?
0: Ben, c'est très intéressant puisque les plantes ne réagissent pas pareil et on voit même des différences entre les cépages. Les cépages ne font pas le même champ.
1: Et vous, comment on vous a proposé ça? Donc on vous a proposé cette découverte ou vous étiez déjà branché, pardonnez-moi, sur ce genre de technique?
0: Alors en fait, j'avais eu l'occasion de découvrir une Fabrice qui avait fait une présentation avec d'autres plantes et j'avais trouvé ça super et c'est moi du coup via l'intermédiaire de l'association Notre-Dame de Nice qui a dit pour Vignoble en Seine, il serait pertinent de vivre cette expérience sur la vigne et de tester ce type d'action.
1: Alors cette opération Vignoble en Seine, elle va se passer au mois d'octobre et ça se passe où?
0: Alors sur tout le territoire, Minervois, Saint-Chinian, Faugères et la Haute-Vallée de l'Orbe. Donc un vaste territoire mais qui permet d'avoir plein d'animations complémentaires.
1: Et donc on va pouvoir entendre le son de la vigne, vous avez déjà le chant de la vigne, vous savez déjà où on va pouvoir l'écouter?
0: Alors ce sera dans la Haute-Vallée de l'Orbe et très certainement le samedi normalement, le samedi 17 octobre.
1: Donc vous donnez rendez-vous aux gens et vous le ferez savoir. Et en tout cas, est-ce que ça vous a plu ce que vous avez entendu?
0: Oui, c'est vraiment une expérience unique et à ne pas manquer. C'est vraiment un moment, je pense, qu'on vit rarement et qu'il ne faut pas louper.
1: Alors, Adeline Mercier, je rappelle que vous êtes technicienne au Pays au Languedoc Vignoble. Merci beaucoup. Michel Salette, on est ce matin dans les vignes à Bar-des-Jeans. Vous êtes un technicien agricole à la base, mais quand même fin connaisseur de vin. On écoute le chant de la vigne. Qu'est-ce que ça vous inspire?
2: Alors, effectivement, c'est très surprenant. Moi, au début, j'étais assez, pas sceptique, pas du tout, mais un peu dubitatif, on va dire. Et puis, je me suis rappelé mes vieux cours d'agriculture, d'agronomie. Et entre autres, la vigne, on sait qu'elle est traversée d'ions positifs, négatifs, d'éléments minéraux qui sont chargés d'ions. Et c'est exactement ce qui se passe. On capte ces ions et après, c'est transformé, bien sûr, musicalement. Donc c'est quelque part, la base est totalement scientifique. C'est ça qui est intéressant.
1: Oui, c'est ça. C'est que ce matin, donc au pied de la vigne, on a branché des ordinateurs, on a mis du son. Et effectivement, on a eu cette musique relativement envoûtante, il faut bien le dire.
2: Oui, effectivement. Alors vous avez vu, ce qui est très intéressant, c'est qu'on a à un moment donné, on capte les feuilles. Donc il y avait un son qui était très dynamique et même en même temps très aigu, très équilibré. Et en plus, après, on a mis à la grappe. Et là, c'était très intéressant parce qu'on a une son beaucoup plus grave. Et ce qui est tout à fait normal parce que la systémique, on appelle, c'est-à-dire la migration dans la grappe est beaucoup plus faible que dans les feuilles. Donc, ça prouve scientifiquement ce qu'on connaît depuis longtemps.
1: Comment vous êtes en contact avec de nombreux vignerons ou viticulteurs? Est-ce que vous allez promouvoir cette, j'allais dire, nouvelle technologie?
2: Alors, c'est pas de la technologie. Le vin, qu'est-ce que c'est? C'est de l'émotion. Soit on fait du vin industriel, soit on fait un vin d'émotion. Et là, on est dans l'émotion pure. Je peux vous garantir que quand vous allez déguster ces vins-là, et ce qu'on va faire d'ailleurs dans ce petit moment, ces vins-là, en écoutant le son de la vigne, c'est une immersion sensorielle qui est incroyable.
1: Et alors, comment ça va pouvoir se passer? Parce que là, on est dans la vigne, mais tout le monde ne peut pas venir au pied cueillir les grappes ou écouter.
2: Oui, alors, comment ça va se passer? Donc, on a fait des enregistrements. Donc, et dans l'avenir, on va proposer des dégustations, entre autres, des dégustations multisensorielles, où on aura bien sûr la dégustation olfactive, visuelle et compagnie, également auditive.
1: Alors, vous allez pouvoir faire ça donc chez Hélène, dans la grande rue à Bédarieux, dans le magasin, vous allez pouvoir proposer ce genre d'expérience, hein?
2: Peut-être pas là, parce que c'est quand même... on n'est pas loin de la méditation, on n'est pas loin de tout ça. Hein. Donc, il faut un lieu très posé, c'est très calme. On est, comment dirais-je, il faut, vous voyez ici, on va se poser, on va déguster tranquillement. On est en introspection un petit peu là, hein. On est dans l'émotion complète, on est dans tout ça. C'est tout sauf, je bois un coup, je me barre, quoi. C'est exactement l'opposé. Et ce qui est très intéressant, c'est qu'aujourd'hui, le consommateur recherche autre chose dans le vin. Et à mon avis, c'est là qu'il va falloir travailler. On peut apporter une dimension complètement différente du vin.
1: Merci Michel.
2: De rien.
1: Alessandro Molinari, on est dans vos vignes ce matin. Vous êtes le vigneron donc de ces parcelles de chardonnay qui se situent entre le Pradal et la Malou, à Bar-des-Jeans. Et on fait une expérience où on vient de capter, Fabrice Turbeau vient de capter la musique de vos vignes. Qu'est-ce que c'est que cette expérience pour vous ?
3: Donc en fait pour moi c'est une expérience magnifique, ça me permet de voir les travaux que je fais dans un côté totalement différent. Donc nous on est focalisé pour développer les bien-être de la plante avant tout. Donc nous, moi je crois que la production qualitative on l'a quand on a un bien-être de la plante et de la biodiversité de la nature autour de la plante. Mais effectivement ce dispositif ça nous permet de, comment on peut dire, d'avoir une réponse, un retour direct de la vigne sur les attentions que lui donne pendant l'année.
1: Alors ça veut dire que maintenant peut-être vous regardez le sol, vous regardez l'état du sol, vous regardez l'état aussi du cep, mais ça veut dire que maintenant vous allez aussi écouter vos vignes pour savoir si elles vont bien ?
3: Dans un certain sens, oui. Alors sûrement ça nous va donner des dispositifs même pour créer des situations de jolies atmosphères. Donc en fait on va développer une dégustation, une façon de déguster accompagnée par les sons mais de la parcelle même qu'on est en train de déguster. Moi, je travaille avec des sélections parcellaires, donc c'est normalement un cépage, une parcelle, et justement, on peut accompagner la dégustation avec tous les sens. En fait, on a les nez, les yeux, la bouche, et on rajoute même les oreilles. Mais derrière, en fait, on peut voir à travers les fréquences de la vigne, l'état actuel de la vigne. Donc, effectivement, s'il y a un moment de stress, on voit que les fréquences, ils ont quand même un certain changement et un certain niveau.
1: Comment ça va vous servir ? Vous pensez vous en servir pour vendre votre vin ?
3: Sûrement c'est un dispositif de marketing, mais moi je dis toujours, la vente c'est une conséquence. Moi ce que j'aime c'est de créer des expériences, des situations. J'aime bien voir les gens qui ils dégustent, oui, mais ils dégustent dans un endroit positif, dans une atmosphère positive, et pourquoi pas créer une atmosphère positive en relation directe avec la vigne.
1: Alors ce matin, on a écouté une parcelle de Chardonnay et on a écouté aussi le chant de la vigne sur une parcelle de Grenache. Lequel vous avez préféré ?
3: Bah alors, c'est vrai que c'est différent. C'est peut-être une réponse un peu démocratique, mais c'est vrai que c'est différent. Et on peut apprécier effectivement les travaux aussi des différents cépages sous la même parcelle. Ça, c'est aussi quelque chose qu'on peut montrer, même au niveau... des fois, on explique à parole que sur la même parcelle avec deux cépages différents, on va voir notamment des différents styles gustatifs. Mais là, on peut voir même comme la plante réagit différemment par rapport au cépage.
1: Et une dégustation de vin, en écoutant aussi le chant de la vigne, c'est un plus ?
3: Moi, je trouve que ça fait du bien. Ça crée une jolie atmosphère, ça crée une atmosphère positive et ça nous donne la possibilité de créer un lien avec les vins qu'on est en train de déguster.

0: Marita, que ce matin, on se retrouve dans un vignoble de Notre-Dame-de-Nice qui a été financé par Notre-Dame-de-Nice, dont vous êtes le chantre, j'allais dire. Qu'est-ce que c'est que cette expérience pour vous, puisque c'est un peu vous qui l'avez initié, cette histoire de chant de la vigne?
1: Ben écoutez, Fabrice et Caroline sont des amis. Hein, et
0: Alors on va dire Fabrice Turbeau, qu'on a interviewé avant.
1: Fabrice Turbeau et Caroline Barnier sont des amis. Et donc, ils nous ont proposé à la sortie d'une session d'agroforesterie que nous avons fait, d'écouter le son des plantes. Donc, on a écouté le son d'une fougère, et ça a été merveilleux. Et ça nous a donné l'idée de, pour promouvoir la Haute-Vallée de l'Orbe et promouvoir le vin, d'écouter et de mettre en musique ce son des plantes. Et c'est pour ça que nous sommes là aujourd'hui avec Vignobles et Découvertes qui nous parrainent aussi pour faire connaître cette initiative.
0: Est-ce que ça va apporter un plus dans la vente du vin de savoir qu'on peut écouter le chant de la vigne?
1: Alors, je ne sais pas si ça va aider à la vente du vin, mais en tout cas, le vin, c'est d'abord un terroir, hein, c'est-à-dire un sol, un cépage, des cépages, des hommes, et là, il y a la nature et puis la poésie. Hein, ça fait partie de la culture aussi française et d'ajouter cette note de musique et de détente, finalement, parce qu'on est bien en écoutant ces musiques, je pense que ça peut apporter un plus à la viticulture.
0: Alors, il y avait un œnologue qui disait qu'avant de boire le vin, il fallait en parler. Alors maintenant, est-ce qu'il va falloir aussi l'écouter?
1: Et je pense que oui, c'est une bonne chose. Et moi, ce qui m'intéresse, c'est de faire des expériences supplémentaires. Un chardonnay de Bardejean et un chardonnay de Lautrec, quelle est la différence? Sur des terroirs différents, une Syrah de Faugère et une Syrah du coin, quelles sont les différences? J'aimerais faire aussi des expériences quand j'écoute la plante en toute sérénité, puis tout d'un coup je passe la débroussailleuse à côté d'elle et voir comment elle réagit à cette intrusion, si j'ose dire. Voilà, il y a plein de choses à découvrir pour mieux s'approprier le vivant.
0: Le champ est ouvert alors.
1: Le champ est ouvert et le vin est bon à déguster.
2: Merci à toutes et merci à tous. C'était votre magazine sur les ondes de radio L'ODEF proposé par Marie-Hélène Lavastre. À retrouver en rediffusion ce soir à 19h30 sur nos ondes ou bien en podcast sur www.radiolodev.com. Je vous souhaite à toutes et à tous une très belle journée sur les ondes de votre radio locale.
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1: Il est 13h passé de 30 minutes et voici tout de suite l'Omescladis. 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

0: 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Il est 14h.
1: Bonjour, bienvenue et merci d'écouter Radio Le Dev. Il est pile 14h. Tout de suite, retrouvez la chronique Histoire Doc, une chronique proposée et présentée par Martine Charrier.

Quand arrive l'été ? C'est la plus belle saison de l'année et les projets pour la période de l'été sont quasiment ficelés pour les plus organisés, tandis que pour les autres, c'est le temps de l'improvisation. Pour les plus jeunes, l'été, c'est la fin de l'année scolaire, les livres sont rangés, les examens sont passés, voilà enfin arrivées les grandes vacances. Grâce matinée et sieste de la mi-journée sont désormais programmées. Pour bon nombre d'entre nous, c'est aussi l'heure de boucler les valises pour notre destination estivale. Ainsi, la période insouciante est annoncée. Pour certains, du genre vaillant, on va relever les manches, car c'est le moment d'entreprendre des travaux afin d'améliorer le quotidien de la famille. Alors, on s'improvise artisan. On va s'appliquer à faciliter la tâche de chaque jour à l'intérieur du lieu de vie. Ça peut passer par exemple par l'aménagement d'une nouvelle cuisine. On peut aussi chercher à embellir l'ensemble par la création d'une terrasse. On va peut-être même jusqu'à se lancer dans une extension de l'espace de vie. Ou encore, on va jouer les Botticelli en ressortant les pinceaux pour peindre les murs, volets et clôtures. Bref, c'est l'effervescence dans toute la maison et il flotte une bonne odeur de propre et de peinture fraîche à l'intérieur comme à l'extérieur. Parfois aussi, et là, c'est plus délicat, on part à l'assaut des infiltrations d'eau. Alors, afin de protéger davantage la maison contre les intempéries, avec plus ou moins de souplesse, on grimpe sur le toit pour trouver la fuite et assainir la toiture. On peut dire que de la cave au grenier, des parterres aux clôtures, tout est sous contrôle. Et voici encore un autre aspect de l'été. Quel que soit notre âge, nous avons tous en tête l'incontournable cahier de devoirs de vacances. Aujourd'hui, il a pris le joli nom de passeport. On peut penser qu'il est certainement plus attrayant et plus ludique que son aîné qui, lui, était truffé d'exercices de mathématiques, de dictées et autres conjugaisons, ce qui n'était pas précisément engageant pour un début de vacances. Pour ceux qui partent dans la famille ou chez les grands-parents, à la campagne par exemple, le cahier de vacances prend sa place entre le petit déjeuner et la préparation des légumes du potager. Au tout début des vacances, on l'ouvre volontiers, et même avec une sorte d'engouement. On effectue alors plus ou moins dans l'ordre, d'ailleurs, mais avec une certaine application, les premiers exercices. Puis, au bout de quelques jours, les séances d'études s'espacent de plus en plus, et on finit par l'oublier à la faveur de la canne à pêche et du filet à papillons. Tout ça pour dire que généralement, au bout des vacances, il est rarement achevé. Maintenant, je vais aborder un autre phénomène complètement estival. La plupart du temps, l'été est synonyme des grands départs. Ils font partie du voyage et donnent même une note plutôt sympathique à la route des vacances. Je veux parler bien sûr des inévitables bouchons qui se forment sur les routes et les autoroutes. Les espaces de pique-nique, les aires de repos et les lieux de ravitaillement sont bondés. Et c'est là que les premiers euros du budget sont dépensés. À partir de maintenant, on peut dire que les vacances sont bien lancées. Au bout des kilomètres parcourus, au bout de la route, enfin, c'est la mer. Avec ses promesses de baignade et de jeux dans les vagues, avec les farniantes au bord de l'eau, sous un parasol, avec l'insouciance du moment, augmentée du plaisir à se prélasser, à profiter au maximum des températures agréablement élevées, à s'abandonner au soleil piquant de l'été et à profiter des plages de sable fin.

Pour les adolescents, c'est le temps des premiers flirts, à l'abri des regards des parents. Pour les romantiques, c'est aussi le temps des amours de vacances dont les artistes parlent si bien. La plus célèbre chanson qui reflète l'été est bien sûr La Madrague, interprétée par l'incontournable Brigitte Bardot, notre icône nationale, disparue il y a quelques mois. Je vais aborder un autre aspect des vacances, les colonies de vacances. En France, les colonies sont nées au XIXe siècle pour améliorer la santé et l'éducation des enfants. Elles ont évolué pour devenir un outil social et pédagogique. On trouve leur origine en Suisse dans les années 1870, lorsque le pasteur Hermann Walter Bion organise le premier séjour dans les montagnes pour 68 enfants de Zurich, afin de leur offrir air pur et surtout des conditions sanitaires meilleures que celles de la ville. Inspirés par cette initiative, des pionniers français, comme le pasteur Théodore Loriot, en 1882, placent 72 enfants parisiens dans des familles paysannes à Montjavoux dans l'Oise. En 1883, Edmond Cottinet, militant laïque, fonde la première colonie collective en France, où cette fois, les enfants vivent ensemble, encadrés par des adultes. Et là, on ne parle plus de placement individuel dans les familles. Ces premières colonies ont un objectif sanitaire et social: éloigner les enfants pauvres des villes insalubres et leur offrir un environnement sain, tout en favorisant leur éducation. À la fin du XIXe siècle, l'industrialisation et la promiscuité urbaine rendent ces colonies essentielles pour les enfants des classes populaires. Elles mêlent apprentissage, vie collective et loisirs, et reflètent les idéaux républicains de santé, d'égalité et de liberté. Les colonies s'inspirent des patronages pour structurer les séjours et introduire des activités éducatives et physiques. Au XXe siècle, les colonies s'ouvrent aux enfants des employés d'entreprises comme Renault ou la SNCF par le biais des comités d'entreprise. Elles deviennent centres de loisirs éducatifs. Les séjours varient d'une à trois semaines. Leur rôle est toujours social et éducatif. Il permet aux enfants de découvrir la nature, de vivre ensemble et de bénéficier d'activités culturelles et sportives. C'est toujours un bon moyen de développer autonomie et esprit collectif. Qu'elles soient collectives ou individuelles, les vacances d'été apportent forcément leur lot de plaisir et d'insouciance. Je vous souhaite un bon été. Passez de très bonnes vacances. Nous nous retrouverons en septembre pour de nouvelles aventures.

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2: Bonjour, bienvenue et merci d'écouter Radio Lodev. Par ici, les sorties, c'est la chronique cinéma. On se retrouve pour parler de l'actualité cinéma, des films qui sortent. On parle tout d'abord du film Supergirl, un film d'action fantastique, science-fiction, avec Millie Alcock, Mathias Schoenaert, Eva Ridley et Jason Momoa. Lorsqu'un anniversaire aussi impitoyable qu'inattendu menace son monde, Kara Zor-El, alias Supergirl, fait équipe à contre-cœur avec un improbable compagnon et s'engage dans un périple intergalactique en quête de vengeance et de justice. On écoute la bande-annonce.
3: Salut! Je venais aux nouvelles pour savoir quand tu penses rentrer. Je suis un peu inquiet, ça va pas être évident de t'intégrer ici si tu pars dans l'espace tous les 4 matins. J'ai peur que tu trouves pas les tiens.
4: Ouais, c'est justement ça le souci. J'ai plus personne.
5: 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Franchement, je trouvais qu'on avait de la chance. 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
6: Les brigands transportent l'antidote avec eux.
5: Il y reste 3 jours. Des collines d'ocre. 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Fais ce que je te dis. Et évite de mourir.
6: Ok, je crois que tout ça risque de très mal se terminer. 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
1: C'est drôle. C'est aussi comme ça que je t'appelle.
0: Bien vu.
2: L'actualité cinéma, c'est le film d'action-aventure. On l'appelait Robin des Bois, un film de Michael Sanorski avec Hugh Jackman, Jodie Comer et Bill Skarsgård. Hanté par son passé après une vie de crime et de violence, Robin des Bois est laissé pour mort à l'issue d'un combat qu'il pensait être le dernier. Recueilli par une femme mystérieuse, il se voit offrir une ultime chance de rédemption. On écoute la bande-annonce.
3: Voudrais-tu connaître un secret ? Les gens parlent de Robin des Bois, comptent ces histoires. Ce ne sont que des mensonges. Ce n'était pas un héros, il était un brigand sanguinaire. Nous étions des monstres. Je suis le hors-la-loi. Robin des Bois.

0: Je vous dois des excuses. Vous m'aviez supplié de vous laisser mourir. Comment vous appelez-vous ? Vous pouvez en faire un pour moi ?
1: Tu veux un arc ? D'accord. Que lui est-il arrivé ?
0: Des choses atroces. J'aide ceux qui viennent sur cette île. Les jeunes changent le cours des choses.
1: J'ai tué tellement de gens que je ne peux pas les compter. C'est une malédiction. Il y a des gens maléfiques là-bas. J'ai peur que nos anciens crimes la poursuivent. Je te protégerai. Je te le promets.
2: L'actualité cinéma, c'est la comédie Permis de détruire, un film de et avec Eric Fraticelli, Cadmerad, Patrick Timsit. Dominique lutte pour concrétiser son rêve corse entre son cabinet médical en chantier et son combat contre une centrale électrique controversée. Quand Olivier, son ami psychanalyste en plein divorce, débarque pour faire sa vie sur l'île, les deux Pinzou, français du continent, aidés par leur ami corse Santou, vont tout faire pour s'intégrer à la culture insulaire pour le meilleur et pour le pire. On écoute la bande annonce.
3: Je voudrais qu'on fasse sauter la maison du mec de France Énergie. Mais t'as craqué ou quoi?
4: J'ai tout quitté pour venir m'installer ici. Je fais travailler les gens du coin, je suis sympa avec tout le monde. Je suis pro-corse, à mort. Et qu'est-ce qu'il faut faire ici pour être considéré comme un corse?
3: Bah faut être corse.
4: Bon, Rachid, je te présente mon ami Olivier.
5: Bonjour monsieur.
4: Et psy.
5: J'aime pas les psy.
3: On va quand même pas laisser deux pinceaux du plastique à une maison sans rien faire. On va passer pour qui? On est encore chez nous quand même, non?
6: Que tous les corses qu'il y a, tu vas te trouver qu'un pinceau dedans.
5: Je suis pas son fiancé, c'est ma cagnard.
7: Allez, mettez les gaz.
5: Ça va être compliqué, sans cette bagnole, il y a moins de gaz que dans un briquet.
4: Un. Deux. Trois.
3: C'est quoi qui a sauté?
4: C'est la maison.
8: Elle est en face à la maison. Et elle a rien.
2: Et bien voilà en gros pour l'actualité cinéma. À la semaine prochaine.

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1: Il est 15h.
2: 15h précisément sur Radio Le Dev. Voici La Psy vous en parle, une chronique présentée par Nancy Seb, psychothérapeute.
3: Bonjour et bienvenue dans le podcast de La Psy vous en parle. Aujourd'hui, nous allons aborder ensemble l'épuisement, ce cadeau mal emballé avant les vacances. Alors, vous l'aurez peut-être déjà vécu, on attend les vacances comme une délivrance. On s'imagine déjà en train de profiter, de se balader, de rire, de se reposer au soleil. Et puis, dès que ça y est, dès que le rythme ralentit, on tombe malade. Angine, fièvre, maux de ventre, parfois même une fatigue écrasante qui nous cloue au lit. Et si ce n'était pas une malchance, mais un signe ? Parce que pendant des mois, on a tenu, on a couru entre le travail, la famille, les obligations, les écrans, les rendez-vous. Le rythme était effréné, presque inhumain. On serre les dents, on repousse nos limites, on dit « ça ira ». Et quand enfin ça s'arrête, le corps, lui, profite de ce relâchement pour lancer sa réparation. Il nettoie, il évacue, il nous oblige à lever le pied. C'est inconfortable, eh ben oui, c'est très inconfortable, bien sûr. Personne n'a envie de passer ses premiers jours de vacances sous la couette avec de la fièvre. Mais si c'était au fond un cadeau mal emballé, bien sûr, mais vraiment précieux, celui qui nous force à ne rien faire, à laisser reposer nos muscles, nos nerfs et notre tête. Le burn-out professionnel ou parental, le stress chronique, ne concerne pas que les autres. Beaucoup d'entre nous arrivent dans cette belle saison de l'été déjà au bout du rouleau. Alors les signaux sont là depuis longtemps, troubles du sommeil, perte de motivation, irritabilité, impression de tourner en rond. Mais on fait comme si de rien n'était, on continue, on tient le coup jusqu'à ce que le corps dise stop. Alors l'été, ce n'est pas seulement du repos, c'est une chance de ralentir, d'écouter ce qui se passe à l'intérieur et de se demander qu'est-ce que je veux garder de mon rythme. Est-ce que je peux alléger ce rythme? Parce que prévenir l'épuisement, ça ne se fait pas uniquement en vacances, ça se construit au quotidien, en se donnant des pauses, en posant ses limites, en acceptant de ne pas être partout, pour tout le monde et tout le temps. Et si cet été, au lieu de remplir nos journées d'activités, on apprenait à laisser de l'espace, à respirer, à savourer les moments simples, à retrouver une vie sereine, tranquille, à retrouver une vraie connexion à soi avec ce qu'on aime et avec la nature. Alors, si vous tombez malade en début de vacances, au lieu de le vivre comme une punition, voyez-le comme un message, votre corps vous rappelle ce dont vous avez vraiment besoin et parfois, ce besoin, c'est simplement de ne rien faire. Merci de votre écoute, belles vacances à vous toutes et tous, prenez soin de vous. 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

0: Bonjour, bienvenue et merci d'écouter Radio Lodève. Il est 15h30, tout de suite retrouver les expositions à voir dans la région proposées et présentées par Anne Martinez.
1: Les expositions à visiter sur le territoire. L'exposition Celles, une histoire hors du commun, retrace l'histoire du village de Celles au Salagou, de l'expropriation à aujourd'hui à travers photographies et archives. Elle invite à comprendre cette histoire et témoigne d'un combat local à portée universelle, celui de la reprise en main des territoires par leurs habitants. Cette exposition est réalisée grâce aux dons de photos et documents compilés par Mireille Nougaré depuis son expropriation en 1969, alors âgée de 16 ans, puis léguée à l'association Vivons Celles. L'exposition Celles, une histoire hors du commun, est à visiter à l'église du village de Celles jusqu'au 31 août, le vendredi, samedi, de 10h à 18h en entrée libre. Une exposition organisée par l'association Vivons Celles. La Galerie Fleurie à Lodève accueille les œuvres d'un artiste incroyable, le peintre David Chambard. Sa monographie, Partir à l'aventure avec la peinture, retrace 50 années de création. Exposée en galerie à Paris, aux USA, en Chine, son œuvre est multiforme, poétique et libre. Une exposition à voir jusqu'au 1er août, à visiter le jeudi, vendredi et samedi, de 10h à midi et de 15h à 19h, au 10 rue Fleury à Lodève, à la Galerie Fleury. Dans le cadre du sentier artistique de Mourez, l'exposition Landart pluriel est présentée jusqu'au 30 août. Pluriel avec les artistes Christian Russaille, Shérif Guéchoum, Déby Delo, Ea, Claire Grimbert, Fredo, Gabi Campbell, Ika Silva Art, Jacqueline Brun, les vitraux de Gaël, Moreno, Pascal Guillou Dicelli, Philippe Martin, Sophia Lindsay Burns, Sophie Jolivet, Smack, Tuan Gazagnès et Zouzou. Pluriel, l'exposition Landart sur le sentier artistique de Mourez à Mourez, c'est jusqu'au 30 août. Au-delà de la carte postale dans 6 communes de la vallée de l'Hérault. Depuis le 11 mai, l'exposition Au-delà de la carte postale est visible dans 6 bibliothèques de la vallée de l'Hérault. Le public est invité à découvrir une série de photographies retraçant l'évolution des paysages des communes du territoire sous l'œil de Raymond Depardon et des photographies de l'Observatoire photographique des paysages du grand site de France Gorge de l'Hérault, Saint-Guilhem-le-Désert. Jusqu'au 31 juillet, dans les bibliothèques d'Agnan, Saint-Bosile-de-la-Sylve, Montarnot, au Mont-Pérou, Pouzol et Tressan, les visiteurs pourront ainsi comprendre comment les activités humaines transforment les paysages naturels et habités et influencent l'environnement quotidien. L'exposition est proposée par les services patrimoine, Grand Site de France et Lecture publique de la communauté de communes Vallée de l'Hérault. Exposition printemps-été du 18 avril au 30 août. Art aborigène, le temps du rêve. C'est le musée de Lodève qui accueille cette exposition. Les aborigènes d'Australie sont détenteurs de la culture continue la plus ancienne du monde. Ses origines remontent à plus de 65 000 ans. Restée secrète pendant des dizaines de milliers d'années, cette culture s'est révélée au monde à travers des peintures sur toile à partir du milieu du XXe siècle. Le musée de Lodève vous invite à découvrir des œuvres inoptiques. Cet art dévoile tout un système de connaissances. Un modèle de vie où l'humain ne possède pas la terre, mais vit en harmonie avec elle. Le temps du rêve désigne le récit mythologique fondateur des aborigènes. Il raconte l'époque où les ancêtres ont façonné le monde et établi les lois encore en vigueur aujourd'hui. Les peintures et sculptures présentées, créées entre 1990 et 2020, sont issues de la collection Allison et Peter Wicklin et proviennent de différentes régions d'Australie. Les visiteurs pourront admirer des œuvres emblématiques de centres artistiques majeurs, ainsi que des créations d'artistes renommés. Art aborigène, le temps du rêve, c'est au musée de Lodève du 18 avril au 30 août. La galerie des Reynardes, dans la Grand Rue à Lodève, présente sa nouvelle exposition « Conversation improbable ». Une exposition de différents artistes, Arnal, Arango, Aubert, Bassager, Bequillo, Bonin, Charada, Lippi, Lé, Louba, Patroni ou encore Schnowing. Cette exposition « Conversation improbable » sera présentée jusqu'au 31 août. La galerie des Reynardes, c'est à Lodève, c'est dans la Grand Rue. Au Marché du Palais à Lodève vous propose l'exposition Gaston Arnal, sculpteur, rétrospective 1933-2024. Gaston Arnal fait la connaissance à 14 ans du sculpteur lodévois Paul Dardet, dont il deviendra l'élève et qui l'influencera dans son parcours d'artiste et d'humaniste. Ensemble, ils ont partagé des centres d'intérêt reliant l'archéologie et les traditions artistiques ancestrales. Dardet va l'initier à différents modes d'expression, notamment la argile et la pierre en taille directe. Il incite à suivre la formation des Beaux-Arts de Montpellier pour obtenir le CAPES d'art plastique qui le mènera à enseigner le dessin pendant 10 ans dans des lycées de l'Hérault. En 72, suite à un doctorat en préhistoire, il entre au CNRS en tant que chercheur en archéologie et devient un spécialiste reconnu de la céramologie expérimentale. En parallèle, il continue son activité artistique pour améliorer sa technique en utilisant désormais l'argile comme matière de base pour affiner ses recherches d'esthétisme dans ses nouvelles créations. Il réalisa des moulages de ses sculptures pour les créer ensuite soit en plâtre, en terre cuite, en plomb, en résine ou en bronze. En 1994, il prend une retraite anticipée pour s'adonner pleinement à sa passion de la sculpture. Gaston Arnal a été élève de Paul Dardet. Cette rétrospective vous est proposée au Marché du Palais à Lodève, une exposition présentée jusqu'au 31 décembre.
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1: Bonjour, bienvenue et merci d'écouter Radio Lodève. Il est 16h. Tout de suite, retrouvez Checkpoint, la chronique consacrée aux jeux vidéo proposée et présentée par Lenny.

Bonjour à tous et à toutes et bienvenue dans Checkpoint. J'espère que vous allez bien. Vous êtes avec Lenny, l'animateur préféré de votre animateur préféré. Et aujourd'hui, on prend, comme chaque début de mois, une dizaine de minutes pour revenir ensemble sur ce qui a marqué l'actualité du jeu vidéo. Les annonces qui font réagir, les jeux qui explosent et surtout les sorties à ne pas manquer. Installez-vous confortablement, prenez votre manette. C'est parti pour Checkpoint Update de juillet. Nous attrapons le journal Checkpoint et nous commençons avec les actualités. Et on commence bien évidemment avec ce qui est probablement l'événement du mois, l'ouverture des précommandes de GTA 6. Sans surprise, le jeu de Rockstar a provoqué un véritable raz-de-marée et en quelques heures seulement, les précommandes se sont envolées et GTA 6 s'annonce déjà comme l'un des plus gros lancements de l'histoire du jeu vidéo. Mais ce qui fait surtout parler, c'est son Ultimate Edition. En plus du jeu, cette édition propose différents bonus exclusifs, des voitures, des propriétés, des armes, des tenues, mais aussi plusieurs missions inédites intégrées directement au mode histoire, et c'est précisément ce dernier point qui fait clairement débat. Beaucoup de joueurs estiment que Rockstar franchit une nouvelle étape en réservant une partie du contenu narratif aux personnes qui paieront plus cher. D'autres rappellent également que les versions physiques ne contiennent plus réellement le jeu, mais seulement un code de téléchargement qui prouve que l'industrie poursuit sa transition vers le tout numérique. Une chose est sûre, malgré ces polémiques, l'engouement autour de GTA 6 reste quand même absolument colossal et rien ne semble pouvoir, pour l'instant, ralentir l'attente des joueurs. Deuxième sujet de ce mois de juillet, Xbox. Microsoft a officiellement confirmé une nouvelle hausse des prix concernant une partie de son écosystème, consoles, accessoires, mais aussi certains jeux first party qui voient leurs tarifs augmenter. Pour le constructeur, cette décision s'explique par l'augmentation des coûts de développement et de production. Mais du côté des joueurs, la pilule passe difficilement. Ces dernières années, le prix d'entrée dans le jeu vidéo n'a cessé d'augmenter. Entre les consoles, les abonnements, les jeux vendus de plus en plus chers et les contenus additionnels, beaucoup craignent que cette passion devienne progressivement de moins en moins accessible. Cette hausse relance donc un débat qu'on retrouve assez régulièrement dans le monde du jeu vidéo. Jusque où les joueurs sont-ils prêts à suivre cette inflation du marché ? Et pour terminer cette partie actualité, petit détour du côté de la pop culture, j'abandonne un peu le jeu vidéo sur ce journal Checkpoint. La série animée de Glitch Productions continue d'enchaîner les records de vues sur YouTube et son dernier épisode The Last Act confirme que le phénomène est loin de s'essouffler. Avec son univers aussi étrange, horrifique que coloré, ses personnages aussi attachants et son mélange d'humour et de sujets beaucoup plus profonds, la série a largement dépassé le cercle des amateurs d'animation indépendante. Aujourd'hui, The Amazing Digital Circus est devenu un véritable phénomène culturel, au même titre que certaines grandes productions du streaming. Preuve qu'un objet né sur Internet peut désormais rivaliser avec les productions les plus ambitieuses, voire même les productions hollywoodiennes. Voilà ce qui conclut le journal Checkpoint traitant de l'actualité et je vous propose d'entamer l'instant musical. Pour cette première pause musicale, je vous propose de rester dans l'univers de The Amazing Digital Circus avec le titre Your New Home Final Version, thème qui accompagne la conclusion de la série The Last Act. Une composition d'Evan Alderte et de Gooseworks qui reprend l'un des thèmes les plus emblématiques de la série mais dans une version beaucoup plus douce et émouvante. Un morceau qui accompagne parfaitement la fin d'une aventure devenue en seulement quelques années un véritable phénomène de la pop culture indépendante. Je vous propose d'écouter ce thème avec moi. Bonne écoute sur Radio Le Dev.

Vous êtes toujours avec Lenny sur Radio Lodev dans la chronique Checkpoint dédiée aux jeux vidéo. Et je vous propose désormais d'entamer la rubrique Top Tendance. En troisième position de ce top tendance, on va retrouver Cyberpunk 2077. Et oui, presque 6 ans après sa sortie, le RPG de CD Projekt Red fait un retour remarqué dans les tendances. Et cette fois, c'est pas grâce à une nouvelle extension, mais grâce à un ensemble de facteurs qui ont remis Night City sous les projecteurs. Ensuite, l'annonce officielle d'une deuxième saison de la série Cyberpunk Edge Runner qui a évidemment relancé l'intérêt pour l'univers créé par CD Projekt Red. Beaucoup d'anciens joueurs ont relancé une partie, tandis que d'autres découvrent enfin le jeu après toutes les améliorations apportées depuis son lancement. Et c'est probablement la plus belle revanche de Cyberpunk 2077 que CD Projekt Red peut proposer. Longtemps critiqué à sa sortie, le jeu est aujourd'hui considéré par beaucoup l'un des meilleurs RPG en monde ouvert de ces dernières années. En top 2, on va pouvoir retrouver Dead by Daylight. Sorti en 2016, le jeu continue d'impressionner par sa longévité. Presque 10 ans après son lancement, il reste l'une des références en multijoueur asymétrique où 4 survivants tentent d'échapper à un tueur contrôlé par un autre joueur. Si Dead by Daylight revient aussi fort dans les tendances ce mois-ci, c'est grâce à son tout nouveau chapitre qui apporte un nouveau tueur, un survivant inédit et de nombreuses améliorations de gameplay. Comme chaque mise à jour majeure, la communauté est revenue en nombre pour découvrir les nouveautés et tester les nouvelles stratégies. Et en top 1 de ce top tendance, nous allons pouvoir retrouver le jeu Mecha Caméléon, la véritable surprise indépendante de ces dernières semaines. Le concept est aussi simple qu'original. C'est un jeu de cache-cache multijoueur dans lequel les joueurs qui se cachent doivent se peindre eux-mêmes pour se fondre dans le décor. Au lieu de se transformer en objet comme dans un jeu prop hunt classique, vous devez reproduire les couleurs et les motifs de l'environnement afin de mieux vous fondre dans le décor, choisir la bonne posture et espérer tromper l'œil de l'équipe adverse. C'est justement cette idée qui a fait exploser le jeu sur Steam. Les parties sont rapides, souvent hilarantes, et chaque manche est différente grâce à la créativité du joueur. Il faut avoir autant le sens de l'observation que celui de l'improvisation, ce qui rend les affrontements particulièrement amusants à jouer, mais aussi à regarder en stream sur Twitch. Autre point fort de ce jeu, c'est son accessibilité. Pour quelques euros seulement, le jeu propose un concept immédiatement compréhensible, des parties en ligne ouvertes au streaming et une direction artistique très colorée qui le rendent très facile à prendre en main. Voilà ce qui conclut le deuxième segment de ma chronique Checkpoint, le top tendance. Et je vous propose d'entamer la deuxième pause musicale. Et pour celle-ci, je vous propose d'écouter le titre Monoko, un thème de combat tiré du jeu Clair Obscur Expédition 33. Oui, je continuerai et je ne lâcherai jamais sur cette licence, bien évidemment. Le titre Monoko accompagne l'affrontement contre Monoko, justement, un gestral aussi charismatique qu'imprévisible. Rencontré à la gare qui porte son nom, vous pourrez le vaincre et il rejoindra votre expédition et deviendra un personnage jouable, ce qui fait de ce combat un moment marquant de l'aventure. Le titre est un mélange de jazz et d'électro qui fait bien danser. Je vous propose d'écouter ça avec moi. Bonne écoute sur Radio Lodev.

Je vous propose de finir avec le Radar Checkpoint, les sorties à ne pas louper. Le premier jeu, c'est Iron Life 2 qui arrivera sur Nintendo Switch 2 le 1er juillet. Et vous pouvez déjà mettre les mains dessus. Si vous avez bien aimé le premier épisode, son humour complètement décalé et ses armes très bavardes, cette version Switch 2 devrait vous permettre d'emporter cette aventure un peu partout. Quelques jours plus tard, le 10 juillet, c'est Exaverse qui devrait attirer les curieux. Ce projet mise sur un vaste univers connecté où exploration, coopération et création occupent une place centrale. C'est le genre de jeu qui pourrait rapidement trouver sa communauté s'il tient ses promesses. Et bien évidemment, pour conclure ce Radar Checkpoint, l'une des sorties les plus attendues de la seconde moitié du mois, c'est Assassin's Creed Black Flag Resynced. Ubisoft revisite l'un des épisodes les plus appréciés de la licence Assassin's Creed avec une version modernisée qui permet des améliorations techniques, un rendu visuel revu et une expérience adaptée aux consoles actuelles. Pour beaucoup de joueurs, c'est l'occasion idéale de redécouvrir les aventures d'Edward Kenway. Et comme chaque été, il ne faudra pas quitter Steam des yeux. Bien évidemment, il y a les soldes d'été, également le NeoFest qui vous permet de découvrir des centaines et des centaines de démos, ainsi que les petites productions indépendantes qui profitent d'une période plus calme pour se faire remarquer. Juillet réserve souvent quelques belles surprises. Voilà tout pour votre chronique Checkpoint Update du mois de juillet. On se retrouve bien évidemment le mois prochain pour une nouvelle chronique actualité. Et bien évidemment, surtout, on se retrouve dans 2 semaines pour la chronique sauvegarde préférée où je reçois un invité qui me parle de son jeu de cœur. Sur ce, moi je vous dis à dans 2 semaines, c'était Lenny dans la chronique Checkpoint Update. Prenez soin de vous et surtout, jouez bien, sauvegardez souvent et restez au bon checkpoint. Ciao, ciao.

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2: De retour sur Radio Dev, et bien voilà, c'était Checkpoint, la chronique consacrée aux jeux vidéo proposée et présentée par Lenny.
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2: Bonsoir à toutes et bonsoir à tous. Bienvenue sur Radio Lodève. Vous écoutez votre émission musicale quand la musique est bonne. C'est Damien à vos côtés pendant une heure et demie pour cette émission musicale pop rock and folk. On va débuter en musique aux côtés des Struts qui nous chanteront Could Have Been Me d'ici un peu moins de 4 minutes. Le temps de démarrer cette émission dans les années 90 du côté des États-Unis avec The Offsprings et leur tube The Kids Aren't All White.

Cuts à l'instant sur Radio Lodève et on poursuit cette émission avant de retrouver l'Angleterre et les Libertines avec Can't Stand Me Now. Je vous propose du côté de la Bretagne, Matmata qui nous chante ce soir Emma.

Pour ceux qui viendraient de nous rejoindre, vous êtes sur Radio Lodève, c'est votre émission Quand la musique est bonne. Toujours Damien à vos côtés pour cette émission Pop Rock and Folk. On était à l'instant en Angleterre avec The Libertines. On va rester du côté de l'Angleterre avant de partir vers les États-Unis. L'Angleterre avec John Lennon en solo, Working Class Hero, et les États-Unis avec The War on Drugs qui nous chante ce soir Red Eyes.

The War on Drugs, la musique encore et toujours avec les Beatles, Strawberry Field Forever. On vient de s'écouter John Lennon, on le retrouve là avec une des plus belles chansons des Beatles. Et puis avant, c'est la femme, et tout est basse.

Vous êtes sur Radio Lodev avec les Beatles à l'instant et à venir The Last Dinner Party avec Nothing Matters, mais avant cela le groupe américain Vampire Weekend qui nous chante Prep School's Gangster, un extrait de leur dernier album sorti il y a quelques mois.

C'était The Last Dinner Party, Nothing Matters. Encore et toujours de la musique sur Radio Lodève. Donc quand la musique est bonne, on écoutera dans quelques minutes Bait for Lashes avec All Your Gold. Mais avant de s'écouter la chanteuse britannique, je vous propose l'Australie en compagnie de Tame Impala et leur chanson Elephant.

C'était Bait for Lashes. La musique encore et toujours les Red Hot Chili Peppers dans quelques minutes avec Danny California, mais on est du côté de l'Angleterre. Après Bait for Lashes, on y reste avec les Smiths et Morrissey. Ce soir, on s'écoute Ask Me.

Bienvenue pour ceux qui nous rejoignent sur Radio Lodev dans Quand la musique est bonne, votre émission pop rock and folk. On est dans la deuxième partie de cette émission. À l'instant, on était avec les Red Hot Chili Peppers et on continue cette émission avec Arcade Fire, Age of Anxiety 2, c'est Rabbit Hole. Dans quelques minutes, avancez Phoenix avec Listomania.

Cas de Fire à l'instant avec cet extrait, donc Rabbit Hole, Age of Anxiety, tout la musique à présent, c'est Super Soaker dans quelques minutes avec du blues rock américain et Kings of Leon, mais tout de suite Louise Attaque, un extrait de leur tout premier album, Fatigante. Les blues,

C'était Super Soccer sur Radio Lodève. Encore de la musique, même si on se rapproche de la fin de cette émission. On va s'écouter un trio. Elles sont féminines, elles sont parisiennes. C'est Théodore, Paul et Gabrielle, comme leur nom ne l'indique pas. Elles nous chantent ce soir Céline Veil. D'ici quelques minutes, le temps de s'écouter le chanteur anglais Miles Kane avec ce soir la chanson Don't Forget Who You Are. Ne bougez pas.

Silent Veil avec le groupe parisien Théodore Paul et Gabriel à l'instant sur Radio Lodève. Les Strokes qui viennent de sortir une toute nouvelle chanson c'est il y a quelques jours à peine et qui annonce un très prochain album arrive dans quelques instants. Les Strokes qui nous chanteront un extrait justement de leur tout premier album, Le Renouveau du Rock. Souvenez-vous, c'était en 2003 ou 2004. La chanson ce soir c'est Is Is It, un des nombreux tubes de ce tout premier album. Mais avant, l'Écosse et Franz Ferdinand avec Walk Away, donc pour nos derniers instants en musique sur Radio Lodève dans Quand la musique est bonne.

Julian Casablanca, saison groupe des Strokes avec Is Is It à l'instant. Allez, deux dernières chansons avant de se dire au revoir. On va conclure du côté de l'Angleterre avec Florence and the Machine et la chanson Hunger. Avant, c'est de la pure folk australienne. Ils sont frères et sœurs, c'est Angus et Julia Stones. Souvenez-vous, ça fait déjà 15 ans, c'était And the Boys, qu'on s'écoute à présent un peu de folk music australienne.

0: Florence and the Machine, un instant qui nous chantait Hunger sur Radio Lodève. Merci à toutes et merci à tous. C'était votre émission musicale. Quand la musique est bonne sur Radio Lodève avec Damien pour vous servir pendant 7h30 de musique. Cette émission, vous la retrouvez en rediffusion sur Radio Lodève ce samedi à 17h comme de coutume. Sinon, nous, on se retrouve lundi prochain pour une nouvelle émission inédite. Même heure, même lieu. Je vous souhaite à toutes et à tous une très belle soirée. Longue vie à la musique. Bye bye à toutes.
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1: Il est 19h.
2: Bonjour à toutes et bonjour à tous. Bienvenue sur Radio Lodev pour votre magazine. Aujourd'hui, nous allons parler de la maison du tourisme et des mobilités installée à Gignac. Une maison donc qui vient d'être inaugurée il y a quelques semaines par différents élus. Nous allons retrouver notamment le préfet de région, la présidente de la région Occitanie ou encore le vice-président au tourisme du département ainsi que les élus locaux pour nous parler donc de cette maison du tourisme et des mobilités. Et en parlant des mobilités, faire un point sur le CERM, le service express régional métropolitain. Bon magazine à vous. C'est officiel, c'est inauguré, c'est ouvert depuis quelques semaines à présent, cette maison du tourisme et des mobilités qui est donc située en plein cœur du pôle d'échange multimodal de Gignac en vallée de l'Hérault. Et à l'occasion de cette inauguration, une dernière réunion pour finaliser le CERM, le service express régional métropolitain, a eu lieu avec la présence de nombreux élus. On fait le point donc sur cette infrastructure, cette maison du tourisme et des mobilités qui vient compléter l'offre touristique et des mobilités de la vallée de l'Hérault et faire le point sur ce fameux CERM qui passera justement par ce pôle d'échange multimodal et cette maison des mobilités. Pour débuter, on écoute donc Pierre-André Durand, il est préfet de la région Occitanie en compagnie de Carole Delga, présidente de la région Occitanie, et Jean-Louis Gély, vice-président délégué au tourisme pour le département. Il nous parle donc du CERM, le service express régional métropolitain, qui permettra d'avoir un bus tous les quarts d'heure depuis Gignac jusqu'à Montpellier, et l'occasion également pour Jean-Louis Gély donc de nous parler du lien qui est donc le contournement nord de Montpellier, et nous parler également de cette maison du tourisme.
3: C'est une démarche nationale consistant à faire en sorte que sur les grandes métropoles de France se déploient ce qu'on appelle les services express régionaux métropolitains, c'est-à-dire une réflexion stratégique sur la manière de réorganiser les transports urbains, périurbains, privilégier les transports collectifs et dans les différents modes, le vélo, le covoiturage, les bus, le ferroviaire, etc. Donc vraiment de remettre à plat en quelque sorte l'état des besoins et d'essayer d'imaginer une manière de réorganiser ces transports. Alors c'est évidemment différent selon la géographie et l'histoire des métropoles. Bon, Toulouse est dans une situation par exemple différente de Montpellier. Montpellier est une métropole qui nécessite de développer plutôt les modes routiers, mais pas seulement, hein, il y a aussi du ferroviaire. Et donc c'est ce CERM qui se met en place. Ce sont des investissements de l'ordre d'1,2 milliard qui sont envisagés, et le calendrier, il est de l'ordre de la décennie. Bon, mais d'une part, on ne part pas de rien. Il y a déjà énormément de travaux qui ont déjà été engagés par les élus et les différentes collectivités. Et d'autre part, dans ce programme, il y a différentes échéances. Hein, ça va monter en puissance progressivement. Des choses en 2028, des choses en 2030. Enfin bref, tout ça va cheminer. Et puis, ça s'articule évidemment avec de grands projets très spécifiques. Vous parliez du contournement ouest de Montpellier. Les travaux sont engagés. Ce qui me paraissait important, c'est que dans cette démarche des CERM, qui mobilise l'État et les collectivités territoriales, c'est déjà d'être d'accord, mobilisés, unis sur la vision du territoire et sur la manière d'organiser tout cela. Et ce que je trouve très positif ici sur la métropole de Montpellier, c'était très net ce matin lors de la réunion, hein, monsieur le président de la communauté de communes peut en témoigner, c'est qu'il y a une belle unité qui va permettre aux acteurs du territoire de présenter au ministre des Transports le projet le 22 juin prochain, pour obtenir ce qu'on appelle le statut, hein, c'est-à-dire d'officialiser en quelque sorte par le ministre ce dispositif, et ensuite dans les mois, dans les années qui viennent, tronçon par tronçon, enfin sur l'ensemble du territoire, des réalisations vont avoir lieu, précédées évidemment d'études, comme c'est nécessaire quand on réalise des infrastructures importantes. Voilà, je ne veux pas être plus long, mais pour donner un peu l'architecture. Voilà. Mais après, il y a plein de projets très concrets et des collectivités, je pense à la région ou à la métropole, qui sont très, très engagées de par leurs compétences sur les sujets de transport.
1: C'est vrai que la prochaine étape, c'est d'obtenir des financements de la part de l'État. C'est-à-dire que là, nous avons défini notre besoin, c'est-à-dire en concertation avec les acteurs locaux et validé, bien sûr, par l'État en région. Donc, nous avons chiffré les projets d'amélioration des déplacements, tous les déplacements. Et c'est vrai que sur l'Hérault, on est plutôt sur une étoile sur des mobilités routières collectives, puisque à Toulouse, on est plutôt sur une étoile ferroviaire. Mais sur Montpellier, c'est en fait une ligne ferroviaire qui est du littoral. Voilà. Donc là, on a sur le littoral, là, c'est vraiment c'est très lié à la LGV. C'est-à-dire que pour augmenter le nombre de trains entre Montpellier, Béziers, Narbonne, en fait, il faut avoir une deuxième ligne. Voilà. Elle est complètement saturée, c'est la plus saturée de France. Voilà. Donc à celles et à ceux qui disent que pour augmenter le nombre de trains, il suffit d'en mettre en plus, ce n'est pas vrai. Voilà. Parce que nous avons besoin d'avoir plus de trains du quotidien, de par l'évolution démographique de la population, de par la demande de mobilité ferroviaire qui est de plus en plus forte de la part des habitants. Et nous en avons besoin aussi pour réduire le nombre de camions sur les autoroutes et sur les routes départementales. Parce qu'aujourd'hui, les camions, malheureusement, utilisent de plus en plus des routes départementales, ce qui représente des charges pour le conseiller départemental, ce qui représente quand même des risques en termes de sécurité et aussi des conséquences en termes de pollution. Donc là, sur, on va dire, le ferroviaire, le projet majeur, c'est d'avoir une deuxième ligne ferroviaire et donc la LGV. Ensuite, ici, c'est de pouvoir créer les mobilités routières décarbonées, et c'est ce que nous travaillons. À noter quand même que dans notre région, nous avons fait un choix avec monsieur le préfet de région d'avoir des CERM qui sont assez larges. C'est-à-dire que, voilà, de par la présidence de région de France, je vois que tous les choix dans toutes les régions n'ont pas été les mêmes. C'est-à-dire, nous, ce que nous avons voulu, c'est proposer des mobilités, des solutions de mobilité décarbonée pour le bassin de vie, le bassin d'emploi au sens large du terme. C'est-à-dire que nous n'avons pas voulu limiter les CERM au territoire urbain. Et ça aussi, c'est une volonté que Michael Delafosse a eue et qu'il a de façon globale, qu'il a eue pour les mobilités, mais qu'il a de façon globale sur le fait de ne pas concentrer toute l'offre juste sur la métropole, mais être en partenariat entre des territoires ruraux, héraultais ou d'autres départements, et le territoire métropolitain. Donc là, pour la question du calendrier, on va attendre la réponse sur les financements, puisqu'on va voir l'État, et donc ça sera le ministre des Transports, et plus exactement le Premier ministre, qui aura un arbitrage à donner dans les prochains mois, sur à quelle hauteur l'État va participer, et ensuite, en fonction de l'enveloppe qui nous sera dédiée, eh bien, on fera un planning de réalisation des travaux avec un calendrier. Voilà, parce qu'on verra si on doit plus ou moins étaler les travaux pour avoir une soutenabilité financière dans un contexte de finances publiques qui est assez complexe. Sur la LGV, là, nous sommes en concertation entre Béziers et Perpignan, et donc concertation publique, pour définir l'usage de la deuxième voie ferrée, c'est-à-dire est-ce que c'est que voyageurs ou est-ce que c'est marchandises et voyageurs, et ensuite sur l'implantation des gares. Donc là, sur l'implantation des gares, nous allons organiser, je l'ai indiqué la semaine dernière puisque j'étais à Béziers, nous allons organiser une réunion de travail avec les élus du territoire pour voir où on propose la la gare sur Béziers et on fera de même sur Narbonne. On va faire deux réunions distinctes parce que les caractéristiques techniques ferroviaires entre la gare de Béziers et la gare de Narbonne sont très très différentes. Voilà, donc ça va être deux réunions et après la région fera une proposition à l'État, je le rappelle, c'est l'État qui décide pour les LGV, donc ce sera une proposition au ministre des Transports et au Premier ministre.
3: Ce que je peux peut-être ajouter, c'est que pour l'instant, il n'y a pas de difficulté sur le calendrier prévisionnel. C'est une ligne qui fonctionne, c'est un projet qui se déroule sans embûche particulière.
4: On est dans la phase ultime, puisque c'est le dernier tronçon entre Saint-Gély-du-Fesc et Bel-Air, et le raccordement à la 1650. Et normalement, les travaux sont prévus pour que l'ouvrage soit livré fin 2027.
5: D'accord.
4: Voilà. Il n'y a pas de changement.
5: Il n'y a pas de nouvelle action, une procédure en justice.
4: Le jour d'aujourd'hui, c'est le timing sur lequel on se trouve. D'accord. Voilà. Ouais. Voilà. Mais aujourd'hui, l'ouvrage est en voie de terminaison. Vous savez, c'est un chantier moi, que je connais parce qu'il se trouve que, par coïncidence, je travaillais avec le président Gérard Somat dans les années 1990, au moment où le lien a été lancé. Vous voyez, on parlait déjà de la ligne TGV, Méditerranée. Bon, voilà. Donc, je dirais que tout est à point à qui sait attendre, mais là maintenant, c'est quand même, compte tenu des situations et du contexte qui ont été évoqués au moment de l'inauguration, c'est vraiment un écheveau qui est absolument indispensable et qui d'ailleurs, à mon avis, après, je comprends qu'il puisse y avoir toujours des contestations sur les tracés par rapport à l'environnement, mais s'agissant de la pertinence de l'ouvrage, ça me paraît tout à fait incontestable compte tenu de la thrombose de circulation qui peut exister dans la périphérie immédiate de la métropole de Montpellier.
6: Et pour en revenir plus localement, vous êtes quand même vice-président au tourisme, voilà, cette maison du tourisme et des mobilités, votre regard sur ce nouveau type d'infrastructure qui est voué à croître sur le territoire.
4: Mais c'est plus qu'un regard, c'est une contribution, parce que le département est contributaire au PEM et à la maison de mobilité qui le borde. C'est, comme je le disais, un équipement qui est plus que utile, qui est absolument indispensable, parce que la position de Gignac est centrale au niveau de l'Hérault. Je dirais qu'elle est centrale à la fois d'est en ouest et du nord au sud. Donc c'est vraiment un hub, vous savez, un distributeur de flux, avec non seulement des dispositifs physiques concrets, ostensibles, et comme ça a été rappelé, une orientation en liaison avec l'Office de tourisme intercommunal, bien sûr, et aussi en liaison, je dirais, avec l'écosystème touristique héraultais, parce que au jour d'aujourd'hui, il faut bien réfléchir à l'interconnexion entre les territoires, à la relation avec le département, avec notre agence Aérotourisme, pour pouvoir proposer des offres aux clientèles qui soient les plus structurées, les plus intégrées possibles, et qui leur permettent, d'une part, d'avoir du sens dans leur expérience, c'est-à-dire d'être sur des récits par rapport à l'histoire, par rapport au patrimoine, par rapport à la culture, sous ces aspects événementiels y compris, et qui permettent ensuite d'avoir un étalement des flux dans l'espace, et aussi dans le temps. Parce que voyez-vous, le PEM de Gignac, comme les autres PEM, parce que maintenant il y en a un certain nombre, PEM ferroviaire et PEM routier, et quelques autres qui sont en perspective, c'est une véritable stratégie qui va nous permettre aussi de développer plus aisément un tourisme d'aile de saison et de l'intersaison, en cherchant surtout la participation de publics de proximité. J'entends pour proximité les territoires qui sont à forte démographie, on va dire le Montpelliérain par rapport à l'ensemble du territoire. Vous savez, le cœur d'Hérault, mais même plus loin, c'est à quoi 20 minutes, demi-heure, une heure de Montpellier, ça pose aucun problème. Les attractifs du département de l'intérieur des terres sont les attractifs de la métropole et réciproquement. Mais aussi un tourisme de proximité qui aille grosso modo de Marseille à l'Espagne, avec d'ailleurs des échanges, des sortes de réciprocité. On dit qu'il y a des concurrences, il y a aussi des convergences, des synergies à mettre en place et une organisation qui permet d'avoir des flux sur les ailes de saison, l'intersaison, pour des courts séjours bien évidemment, mais pas seulement. Voilà, donc on est vraiment, je crois, au début d'une nouvelle histoire du tourisme dans le département de l'intérieur des terres.
2: À l'instant, c'était donc Pierre-André Durand, le préfet de région, accompagné de Carole Delga, présidente de la région Occitanie, et Jean-Louis Gély, vice-président au tourisme pour le département. Et on poursuit avec les élus locaux pour nous parler de cette maison du tourisme et des mobilités. Tout d'abord, le volet tourisme. On écoute Thibaut Barral. Il est vice-président délégué au tourisme pour cette communauté de communes Vallée de l'Hérault. On écoutera juste derrière Claude Carcellaire, qui vient d'être réélu, lui, président de l'Office de tourisme Vallée de l'Hérault.
6: Thibaut Barral, alors vice-président délégué au tourisme pour cette communauté de communes Vallée de l'Hérault. Alors on inaugure aujourd'hui officiellement cette maison du tourisme qui est la porte d'entrée pour les touristes, peut-être aussi pour les locaux. Voilà, ça va être quoi en plus finalement pour cette politique touristique pour la Vallée de l'Hérault que cette nouvelle interface, ce nouveau lieu d'accueil qui est en plus un lieu d'accueil, enfin voilà, à l'entrée de Gignac, la ville phare, à l'entrée de l'autoroute ou plutôt à la sortie d'autoroute qui est vraiment un lieu central pour ce territoire.
7: Alors c'est un équipement structurant nouveau qui dans sa conception est moderne. D'ailleurs il est pensé un petit peu comme un tiers-lieu, c'est-à-dire un espace où on vient pas seulement chercher de l'information mais où on vient passer du temps parce que c'est agréable, parce que c'est bien conçu, parce qu'on a utilisé des matériaux naturels et qu'on prend du plaisir ne serait-ce que d'être dans ce site-là. Et puis on va pouvoir donc accéder à de l'information sur toutes les activités touristiques qu'on peut trouver sur le territoire, un peu élargi aussi parce qu'on travaille aussi en partenariat avec les territoires voisins et accéder également à des informations sur tout le volet mobilité avec cette vision transversale tourisme-mobilité qui est très importante aujourd'hui dans la manière de concevoir et de promouvoir l'offre touristique.
6: Ça va permettre finalement de capter le public en aval du grand site. Enfin, on sait qu'il y a aussi une volonté de préserver ce grand site, de disséminer le public sur l'ensemble du territoire. Voilà, ça permet de capter un peu plus, alors j'allais dire en amont, mais pour le coup c'est en aval là, ce public.
7: Alors en effet, la logique du grand site de France, c'est de déconcentrer la fréquentation touristique en valorisant dans un premier périmètre donc les communes portes. Donc pour nous l'enjeu c'est la fréquentation sur Saint-Guillaume-le-Désert, les Gorges de l'Hérault, sur lesquelles il y a une tension particulière. Et du coup, plein de choses à voir, plein de choses qui sont intéressantes et plein d'histoires à raconter sur les communes portes du grand site. Et puis là, dans la même logique, on prend un pas de recul. Et puis, depuis Gignac, on va pouvoir proposer donc des circuits de visite jusqu'au grand site de France. On est à la sortie d'autoroute. On a une offre de stationnement. On va pouvoir trouver demain des vélos pour pouvoir se rendre tranquillement sur le grand site, se balader, passer une journée extraordinaire et puis revenir ici et reprendre un bus pour aller, pourquoi pas, sur l'agglomération montpellierenne ou du coup sur ces quartiers de résidence.
6: Puis j'imagine que ça va être tout au long de l'année un confort aussi pour le personnel qui était jusque-là cantonné à Camalcé dans un petit local. Là, ça va être aussi un confort de travail, un confort voilà, pour pouvoir mener cette politique touristique qui est vouée en plus à évoluer, j'imagine. C'est comme tout, ça évolue, c'est plus le même tourisme qu'auparavant.
7: Alors l'office de tourisme qu'on utilisait jusqu'à présent, c'est quand même un bel espace de travail. Mais c'est vrai que là, bon, on est sur un bâtiment qui est moderne, avec tous les paradigmes qu'on connaît sur l'éco-construction, sur aussi donc une manière d'aborder l'accueil client qui est beaucoup plus souple et beaucoup plus dans un espace de dialogue qui est ouvert, voilà, un peu dans l'esprit d'un tiers-lieu. Ça, c'est important parce que ça change quand même la relation à l'accueil. Donc c'est vrai que pour nos agents, c'est très valorisant et puis ça ouvre aussi une nouvelle perspective dans l'approche métier.
6: Oui, parce que ça, quand je disais que ça allait évoluer, enfin voilà, faut repenser finalement la politique touristique, faut s'acclimater à une nouvelle forme de tourisme. On parle beaucoup de slow tourisme, il y a peut-être aussi un tourisme beaucoup plus instantané, beaucoup plus dans le numérique, via le multimédia. Enfin, c'est des questions qu'on se pose quand on est élu aujourd'hui au tourisme.
7: Ah oui, c'est les questions qui nous animent quotidiennement. Le tourisme, c'est un secteur d'activité qui évolue beaucoup. Le numérique, en effet, ça a changé vraiment l'approche. Comment on arrive sur un territoire, comment on capte l'information, comment on organise son séjour, quelle expérience on veut vivre. Et c'est vrai que du coup, on est dans des changements de comportement qui sont très marqués. Et voilà, la question de la mobilité douce, du déplacement sur le territoire, la question de l'authenticité, la question du partage, la convivialité, de la rencontre sur les territoires. Voilà, tout ça, c'est des choses qui sont vraiment attendues par nos visiteurs et qui font qu'on n'est pas une consommation, une destination qu'on consomme, mais une destination sur laquelle on vit et on vient chercher un ancrage. Et là-dedans, l'humain est très important. Et c'est vrai que bah, du coup, avec un outil comme le nôtre aujourd'hui, on va pouvoir avoir cet accueil-là de manière beaucoup plus, on va dire, spontanée.
6: Claude Carceller. Alors on a renouvelé donc le bureau de l'Office de tourisme intercommunal Vallée de l'Hérault. Félicitations, vous êtes président, alors non plus en tant qu'élu, mais en tant que finalement les personnes associées en plus des élus à ce bureau. Déjà une réaction avant de décrire cette nouvelle saison qui va débuter en termes de tourisme.
8: Merci tout d'abord, merci d'être là pour effectivement cette inauguration et donner un écho à travers votre radio à cette magnifique réalisation. Il ne faut pas que ce soit uniquement un beau bâtiment. Ce qui est important, c'est au-delà de la structure qui est plutôt réussie, la problématique va être de bien le faire vivre et surtout d'augmenter le désir des gens à venir sur notre territoire. Pas nécessairement augmenter le nombre de personnes, mais essayer de faire en sorte que les gens de notre territoire y soient bien. Donc le but de cette inauguration à travers ce bâtiment, c'est de marquer encore plus la porte d'entrée de notre territoire, puisqu'il est situé sur un rond-point, donc très très très très visible, et aussi d'essayer encore plus de sensibiliser les gens à la qualité, à la beauté de notre paysage. Donc nous, en fait, on va être une très très belle vitrine qu'on va essayer de bien animer.
6: On est au début d'une nouvelle haute saison qui démarre, on est en plein mois de juin. Quelle est l'approche que vous voulez mener en termes d'un point de vue touristique cette année? C'est toujours pareil, enfin voilà, c'est mettre ce public sur l'ensemble du territoire, l'étaler géographiquement, l'étaler dans le temps, voilà, comment vous voulez voir cette saison touristique?
8: Alors, les saisons touristiques ne sont jamais identiques, hein. On a chaque fois, chaque année, il y a une problématique, on croit que c'est pareil, mais non, il y a toujours une problématique différente. Et il faut que notre fin de mot, c'est l'adaptabilité. Il faut savoir s'adapter aux circonstances, s'adapter aux gens, aux envies qui changent, à tout ce qui fait que... Et y donner, nous, notre vision du territoire, notre vision du tourisme, essayer de porter au mieux ce territoire. Pour ça, et bien entendu, aujourd'hui, il y a un outil, qui est la maison du tourisme et des mobilités. Mais il y a aussi plein de choses qui font que l'on met en place justement pour animer, sensibiliser les gens, porter à connaissance, voilà, tout ce qui se fait tout au long de l'année pour que tout se passe dans les meilleures conditions pour les touristes, mais aussi, surtout, pour les habitants.
6: Et puis voilà, c'est tout un packaging que vous voulez mettre en place aussi avec les acteurs, parce que ça reste aussi un volet économique et ce sont les gens qui font le territoire qui finalement créent l'offre touristique.
8: Oui, alors ce bien entendu, ce qu'on essaie de mettre en place, ce qu'on fait depuis des années et que chaque année on améliore, c'est notre packaging un peu du touristique, tout ce que nous avons pour effectivement mieux faire reconnaître nos territoires, les places au terroir, les animations, les produits touristiques que l'on fait effectivement avec l'ensemble avec l'ensemble de nos partenaires, les vignerons, les restaurateurs, les activités de pleine nature, les ateliers d'art, voilà, les hébergeurs, enfin, tous ceux qui, tout au long de l'année, travaillent pour apporter de la singularité, de l'authenticité au territoire. Donc voilà, essayer de les faire rencontrer, montrer des produits touristiques ensemble. Et l'Office de tourisme, elle est là, c'est de rentrer un peu dans l'intimité du territoire et aller à la visite, à la rencontre de toutes ces pépites, parce qu'il y en a beaucoup aussi au sein de chacun de tous nos villages. On n'est pas que simplement une très belle vitrine, mais on est un lieu vivant avec des personnes, des hommes et des femmes qui tout au long de l'année font vivre ce territoire. Et nous, notre but, c'est de montrer effectivement que ce territoire est animé par la force et la volonté et le désir de toutes ces personnes.
2: C'était Thibaut Barral, suivi de Claude Carceller. Et pour conclure, un mot sur le volet mobilité, puisque cette maison du tourisme et des mobilités accueille également un lieu ressource autour des mobilités. On écoute justement David Cablat, il est vice-président délégué aux mobilités pour cette communauté de communes Vallée de l'Hérault.
6: David Cablat, alors on inaugure la maison des mobilités qui jouxte la maison du tourisme. C'est une évidence, j'imagine, parce que mobilité rime avec tourisme, tourisme rime avec mobilité, enfin voilà, tout va de pair.
9: Oui, et bonjour. En effet, ouais, maintenant, depuis quelques jours, cette maison du tourisme et des mobilités, au pluriel, est ouverte. Et aujourd'hui a lieu l'inauguration, avec ce matin, dans un premier temps, la partie institutionnelle, et puis cet après-midi, une grande ouverture au public. En effet, d'allier ces deux thématiques ensemble, c'est bien sûr une évidence. La mobilité, le tourisme, la mobilité, les deux sont cohérents. On a sur notre territoire développé de nombreux outils à la mobilité, le transport à la demande, les aires de covoiturage, également différentes infrastructures pour permettre de renseigner toutes les personnes sur les différents moyens touristiques et de mobilité. Et aujourd'hui, cette nouvelle infrastructure qui vient d'ouvrir a pour vocation à répondre à ces demandes-là, aussi bien au niveau de la population locale qui a besoin d'être renseignée, mais aussi on est dans le cœur d'Hérault, un endroit très touristique, et ça permet également de pouvoir répondre à toutes les personnes qui viennent visiter notre beau territoire.
6: Oui, un lieu qui est voué donc à répondre aux renseignements déjà, mais pas que. Ça va permettre de pouvoir créer des ateliers, des temps d'animation, voilà, ça permettre quoi en plus?
9: Oui, tout à fait. En effet, donc, l'accueil, c'est la priorité, renseigner les personnes, mais également à terme, ça va être un lieu où on va pouvoir louer un vélo. On va développer un système de location de vélo plutôt sur la longue durée, pour déjà permettre aux personnes de s'approprier ce nouveau moyen de locomotion et puis après peut-être déclencher un achat. Mais c'est également un lieu où on pourra venir réparer son vélo. Il y a un atelier de réparation avec tous les outils nécessaires. Et c'est aussi un lieu où de nombreuses associations qui ont des liens avec la mobilité vont pouvoir organiser des événements, par exemple lors de la grande fête des mobilités ou lors d'événements particuliers.
6: Oui, parce que plus largement, voilà, il y a toujours cette volonté politique de déployer toute forme de mobilité sur le territoire, notamment d'irriguer le sud de la vallée de l'Hérault à terme avec du réseau cyclable. Enfin voilà, on en est où?
9: Oui, c'est vrai que régulièrement, on est sollicité sur la question des mobilités et en particulier sur les liaisons ou les pistes cyclables. On essaye d'y travailler. C'est vrai que c'est un projet qui prend plusieurs décennies, hein, sachant que la communauté des communes n'est pas forcément compétente, c'est à la fois la région ou le département qui sont acteurs, mais nous avons vocation justement à déclencher des projets. Certaines liaisons pistes cyclables ont déjà été créées en allant de Gignac vers le grand site du Pont du Diable. Une liaison Saint-André-Gignac est à l'étude, et puis aussi on est en train de travailler vers le sud du territoire en ne pas forcément créer des pistes cyclables, mais favoriser les liaisons cyclables, c'est-à-dire déjà utiliser l'existant, le sécuriser, le mettre en sorte que toutes ces personnes-là puissent aller du sud vers les infrastructures les plus importantes qui sont sur Gignac ou sur Saint-André.
6: Puis pour revenir sur les autres formes de mobilité, c'est vrai que là, avec cette maison des tourismes et du tourisme et des mobilités, c'est un lieu central avec à terme le CERM qui va justement s'arrêter par ici, par ce pôle d'échange multimodal. Enfin, on vient clôturer, j'ai envie de dire, le grand cycle autour de ce pôle d'échange multimodal et de l'offre à venir.
9: En effet, en fait, l'esprit du PEM, quand il a été créé et inauguré il y a 2 ans, c'était aussi dans l'objectif de développer d'autres services à une échelle beaucoup plus large que la communauté des communes Vallée de l'Hérault. Ce matin a eu lieu une grande réunion autour du CERP, le service express régional métropolitain, où plusieurs acteurs se réunissent pour réfléchir à des infrastructures de grande envergure sur plusieurs territoires pour justement éviter l'autosolisme, c'est-à-dire l'utilisation seule d'un véhicule. Et entre autres, ce qui nous intéresse, nous, c'est le car à haut niveau de service, c'est mettre en place une voie supplémentaire dédiée sur l'autoroute en direction de Montpellier avec un cadencement beaucoup plus important tous les quarts d'heure au départ de ce PEM avec des bus qui vont se rendre sur la métropole montpelliéraine avec un arrêt sur Occitanie et ensuite pouvoir utiliser les transports de la métropole.
2: C'était David Cablat, vice-président délégué aux mobilités. Merci à toutes et merci à tous. C'était votre magazine sur les ondes de Radio Lodève autour de cette maison du tourisme et des mobilités en vallée de l'Hérault qui a été inaugurée il y a quelques semaines à Gignac, qui est désormais ouverte et qui va permettre d'accueillir donc au travers de ce pôle d'échange multimodal le CERM, le service express régional métropolitain, avec des bus tous les quarts d'heure qui permettront de rallier la vallée de l'Hérault à la métropole de Montpellier. 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Je vous souhaite à toutes et à tous une très belle soirée sur les ondes de votre radio locale.

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0: Aujourd'hui, nous retrouvons Marie-Hélène Lavastre pour un magazine consacré à Grand Orbe Tourisme et son office de tourisme intercommunal. Un entretien croisé avec Aurélien Manenc, président justement de l'office de tourisme Grand Orbe, et Alexis Barois, son directeur. Ils nous font le point sur les ambitions politiques autour de cet office de tourisme. Bonjour, aujourd'hui je suis à la communauté des communes Grand Orbe et nous allons parler tourisme, tourisme avec Aurélien Manenc qui est le président de l'office de tourisme, qui est le vice-président de Grand Orbe en charge du tourisme, il va peut-être nous expliquer un petit peu la différence, qui est maire de Lunas des Châteaux, bien sûr tout le monde le connaît, et qui est aussi président du pays au Languedoc et Vignoble depuis quelques jours presque j'allais dire. Et aussi en compagnie d'Alexis Barois, qui est le directeur de l'office de tourisme Grand Orbe et qui est arrivé il y a 9 mois sur le territoire. On va un peu lui demander ses impressions. Aurélien, quelle est la différence entre le président de l'office de tourisme et le vice-président de Grand Orbe en charge du tourisme? Dédoublement de la personnalité?
1: Non, ce sont deux entités qui se complètent dans la compétence touristique. Si vous voulez, l'office du tourisme regroupe à la fois les socioprofessionnels qui font du tourisme, les hébergeurs, commerçants, les artisans, tous ceux qui vivent du tourisme, ainsi que les élus du territoire. Et donc sa vocation, c'est statutaire, ça, hein, d'assurer l'accueil et la promotion du territoire et l'accueil sur le territoire. Alors que l'intercommunalité, elle, a une compétence touristique qui vise plutôt à apporter les gros investissements structurels, mais aussi à donner un cap aussi touristique sur le territoire. Donc ce sont deux entités qui se complètent pour que notre destination existe départementalement et même nationalement.
0: Alors je l'ai dit, vous êtes le maire de Lunas et Châteaux, ça tout le monde le sait, vous êtes à la communauté de communes depuis longtemps. Là c'est un peu une découverte, le tourisme pour vous, puisqu'avant vous aviez l'environnement, si ma mémoire est bonne.
1: Oui, l'aménagement du territoire que j'ai gardé d'ailleurs et l'environnement. Bon, il faut savoir quand même que Lunas les Châteaux, c'est une commune touristique depuis plus de 40 ans et que donc on a cet ADN, et c'est aussi le sens qu'ont voulu donner les élus dans cette mandature, c'est de voir un président qui puisse avoir un regard multipolaire, j'ai envie de dire, qui va du thermalisme avec Avène et la Malou, nos stations thermales, on en reparlera, jusqu'aux activités de pleine nature, en incluant le patrimoine aussi comme vecteur de développement touristique. Donc quelque chose de très large. C'est un peu le sens de cette nouvelle équipe qui s'est constituée au niveau de l'Office du tourisme côté élu.
0: Alors au niveau de Grand Orbe, qui vous accompagne? Vous êtes le président de l'Office de tourisme. On retrouve qui avec vous au niveau des vice-présidents peut-être?
1: Alors il y a le maire de La Malou-les-Bains, René Gignès, qui est également la délégation thermalisme, le maire d'Avène, le maire d'Érépian, Jean-Louis Laforie, évidemment le président de la communauté de communes, et puis un certain nombre d'élus qui maillent l'ensemble du territoire. L'idée étant qu'avec cet office du tourisme et les socioprofessionnels qui le composent également, puisqu'on est à peu près à parts égales une trentaine de membres, qu'on puisse favoriser cet accueil des touristes et promouvoir le territoire sous de nouvelles formes, en lien évidemment avec nos partenaires que sont notamment Aérotourisme et puis le comité régional du tourisme.
0: Alors pour la communauté de Grand Orbe, vous avez dit donc que le tourisme c'était plutôt les projets structurants. Qu'est-ce que vous avez dans vos cartons?
1: Alors on voudrait changer un peu l'image de la destination en s'appuyant sur nos atouts qui ont été retenus d'ailleurs par les projets européens dans le cadre du Massif Central, notamment les activités de pleine nature. Et donc c'est tout le sens de ce qui a été entrepris à la base de loisirs, mais également au niveau du Caroux, en lien avec le pays où Languedoc et Vignoble. Et puis tout ce qui va aussi nous permettre d'accueillir de nouvelles formes de tourisme autour de la voie verte, passe au Païs, autour de la Passa Meridia qui passe de l'autre côté, de la grande traversée du Massif Central que vous connaissez bien, et de toutes ces nouvelles activités que l'on souhaite développer aussi autour du patrimoine bâti, parce qu'on a cette qualité-là en Grand Orbe d'avoir ce patrimoine qui parfois passe sous les radars, mais qui est désormais bien ciblé par Aérotourisme dans sa nouvelle campagne de promotion du territoire, avec les villages pépites et cet héros sud-prenant. Et donc c'est un peu l'ambition de Grand Orbe que de développer ces infrastructures-là, tout en améliorant également l'accueil autour des nouvelles formes d'hébergement, notamment de l'hôtellerie de plein air. Donc voilà un peu vers quoi on s'oriente dans le mandat qui arrive.
2: Alexis Barrois, je vais me tourner vers vous. Vous êtes le nouveau, si on peut dire, directeur du tourisme. Vous êtes arrivé il y a quelques mois sur le territoire. Quel est un petit peu votre sentiment quand vous êtes arrivé ici, que vous connaissiez avant ?
3: Alors, je connaissais d'un point de vue de touriste, c'est-à-dire que j'étais déjà venu sur le territoire. J'avais ma petite sœur qui était infirmière d'ailleurs à Bédarieux. Donc j'avais eu l'occasion de venir et puis du coup moi ce qui m'a attiré sur le territoire c'est son côté multifacette et surtout l'authenticité, c'est-à-dire que ce qui m'a toujours attiré c'est le tourisme durable et là clairement sur ce territoire là il y a un vrai potentiel et surtout un vrai potentiel de développement. Donc voilà, c'est comme le disait Aurélien, il y a plusieurs atouts principaux sur le territoire qui sont bien sûr les activités de pleine nature, le thermalisme, le patrimoine et aussi le développement de l'agrotourisme. Donc voilà, ça fait beaucoup de choses à développer sur un grand territoire parce que c'est presque 500 km², donc et vraiment très complémentaire. Chaque partie du territoire est vraiment différente l'une de l'autre, c'est vraiment très diversifié. Et puis un territoire très très vert hein, puisque 97% du territoire est nature. Il y a vraiment aussi quelque chose à vraiment un enjeu je pense aussi au niveau de tout ce qui est justement de une volonté des gens d'être dans la nature, la fraîcheur, parce qu'on a aussi beaucoup, il y a beaucoup de sources. C'est des gens aussi en voie l'été qui viennent justement se rafraîchir, être au vert ici sur le territoire. Donc voilà, il y a beaucoup de développement. Et puis là, en plus, cette année, il y a quand même deux faits marquants. C'est déjà le géoparc qui a été labellisé UNESCO. Donc c'est un géoparc mondial. Ça va attirer une clientèle totalement nouvelle pour nous puisque l'UNESCO parle à tout le monde et là ça va vraiment valoriser cette richesse du territoire qu'on a aussi au niveau de la géologie. On faisait aussi le lien avec le patrimoine puisqu'il y a aussi ce patrimoine minier qu'on a qui a un fort lien du coup avec le géoparc et qui permettra de valoriser aussi certaines parties du territoire qui sont un peu moins touristiques. Et voilà, donc c'est beaucoup de beaux enjeux, beaucoup de beaux challenges et puis justement sur une politique de développement 4 saisons. Et on a l'avantage justement d'avoir un thermalisme qui est presque à l'année.
2: Vous avez l'air de bien connaître déjà le territoire, hein, quelques mois passés ici. D'où est-ce que vous venez, Alexis ? Qu'est-ce que vous avez comme parcours professionnel avant d'arriver à Bédarieux ?
3: Alors, je suis d'origine d'Avignon. Enfin, je suis né à Avignon. Et ma carrière, enfin mes études de tourisme, un master de tourisme à Lille et en Espagne. Et puis après les études, je suis parti en Amérique latine. J'ai travaillé 2 ans au Brésil, 7 mois au Belize et 10 ans au Panama. Donc là, pendant le Covid, je suis parti du Panama pour rentrer en France. Et puis arrivé en France, j'ai travaillé pendant 5 ans à la direction de l'office de tourisme d'une station de montagne. 4 saisons qui s'appelle Valberg dans les Alpes-Maritimes. Donc avec justement cette même objectif de développer la diversification des activités sur du 4 saisons. Et voilà, donc c'est maintenant depuis 9 mois ce nouveau challenge ici en Grande-Torbe dans ce beau département de l'Hérault.
2: C'est une vraie gestation. Aurélien, vous avez dû faire partie du jury qui a recruté Alexis. Qu'est-ce qui vous a intéressé dans son profil ?
1: Bien, tout ce qu'il vient de décrire, d'abord ses connaissances de territoire un peu comme le nôtre, de montagne ou moyenne montagne pour nous, et puis cette vision aussi très large qu'il peut avoir avec ses missions à l'étranger, donc ce regard neuf sur le territoire qui d'emblée nous a stimulé sur à la fois nos richesses que nous ne savons pas toujours mettre en valeur, et puis aussi sur les quelques faiblesses que nous devons corriger pour l'avenir. Notre ambition c'est de devenir demain un peu la capitale du slow tourisme, enfin la capitale, le territoire à capitale en fait du slow tourisme dans le département de l'Hérault, avec comme image ce territoire qui vous fait du bien quand vous venez chez nous, vous venez vous ressourcer puisqu'on est un pays de source avec ces 2 stations thermales et cette capacité d'apporter du bien-être. C'est tout ce qui gravite autour de la spiritualité, de la nature, des produits alimentaires de qualité comme l'évoquait comme l'évoquait à l'instant le directeur, donc son regard neuf sur ce territoire qui va nous permettre d'engager de nouvelles actions pour attirer un peu du tourisme dans ce territoire sans en faire pour autant des zones de surtourisme, on en est loin de là encore, mais ça nous amène quand même une plus-value de richesse et de développement économique très importante pour le territoire.
2: Alexis, donc vous êtes le directeur de l'Office de tourisme Grand Orbe, Alexis Barrois. Vous venez de nous énumérer un certain nombre de projets qui sont en développement ou qui existent déjà. Qu'est-ce qui a retenu le plus votre attention ?
3: Alors moi, à la base, ce qui m'avait vraiment attiré mon attention au-delà des activités de pleine nature, c'était aussi justement, c'est vraiment le potentiel de développement du tourisme durable. Et quand je voyais notamment au niveau des mobilités, cette possibilité qu'on a de venir sur le territoire en train ou à vélo, puisqu'on a quand même plusieurs gares SNCF sur notre territoire, et on a un bijou avec la Vélo-Occitanie, et notamment le tronçon le plus emblématique qui est la Passo País. Donc on a vraiment toutes les bases et tout le potentiel pour être une destination qui est respectueuse de son environnement, de ses habitants aussi, puisque pour moi le tourisme durable, il doit bénéficier aussi bien aux touristes qu'aux habitants, et c'est comme ça qu'on avance. Et voilà, il y a beaucoup de projets, notamment avec celui de la Maison des activités de pleine nature qui ouvrira d'ici la fin de l'année à la base de loisirs de la Prade à Lunas-les-Châteaux, et d'autres grands projets de développement qu'on va mener maintenant, surtout qu'avec notre CODIR, on a des sociopro et des élus qui sont très motivés justement pour avancer sur différentes thématiques. Et voilà, donc on ira au fur et à mesure avancer sur tous ces projets-là.
2: Alors dites-nous en deux mots, comment fonctionne l'Office de tourisme Grand Orbe, puisque c'est un seul office de tourisme qui officie sur l'ensemble du territoire. Comment ça se passe et à quels endroits et qui y a ?
3: Alors justement, puisque comme on le disait tout à l'heure, c'est un grand territoire, on fonctionne avec quatre, ce qu'on appelle BIT, Bureau d'information touristique. Un à La Malou, un à Bédarieux, un à Lunas-les-Châteaux et un à Avennes. Comme ça, on quadrille le territoire. Et après, justement, tout l'enjeu aussi est de travailler en réseau et de fédérer. Quand je dis travailler en réseau et fédérer, c'est aussi bien au niveau des sociopro du territoire qu'avec les acteurs partenaires comme l'Aérotourisme, le comité, enfin ad hoc maintenant, du coup au niveau de la région, et ADN Tourisme au niveau national. Et après, il y a aussi certaines entités liées au thermalisme ou à d'autres types d'activités touristiques. Mais voilà, il y a vraiment c'est comme ça qu'on arrive à justement mailler le territoire et à être présent à tous les niveaux. Mais ça reste, malgré la taille du territoire, ça reste un petit office de tourisme finalement.
2: Vous avez combien de personnel avec vous ? Vous êtes le directeur d'une équipe de combien de personnes ?
3: On est environ une dizaine de personnes à l'année. Donc ça, ce qui est important, c'est justement d'avoir notre base de personnel permanent. Donc on ancre des emplois à l'année sur le territoire. Et c'est grâce notamment au fait de ce développement du 4 saisons. Et quand on voit notamment le thermalisme avec Avennes et La Malou, on a vraiment cette chance-là que ce soit une activité qui fonctionne presque 10 mois sur l'année. C'est vraiment une chance, une grosse opportunité qu'on a, parce que on le voit, il y a beaucoup de destinations touristiques qui dépendent, par exemple, presque exclusivement de la saison estivale, notamment je pense au littoral, ou d'autres, par exemple les stations de ski qui dépendent de l'hiver pour certaines. Et nous, on a vraiment justement ce potentiel de développement du 4 saisons. Ça permet d'étaler la fréquentation dans le temps, mais aussi dans l'espace, en jouant sur ce côté multifacette de notre territoire qui peut attirer des clientèles très différentes. Mais toujours en essayant on en est loin du surtourisme, on n'a pas ce problème-là. Mais c'est important de poser les bonnes bases pour justement avoir une gestion responsable des flux touristiques.
2: Aurélien, quelle est la place du musée, puisque sur le territoire il y a un musée de France, le musée de la Cloche et de la Sonnaille, et Répien, quelle est sa place dans l'articulation touristique ?
1: Oui, alors en fait, il y a plusieurs musées sur le territoire, mais celui des Répiens, évidemment, est une pièce majeure. Ils font partie de nos atouts que nous souhaitons mettre en avant. Tout à l'heure, j'évoquais la nécessité de sortir de notre cadre qui est finalement très petit, parce que Grand Orbe, personne ne connaît, dès lors que l'on sort du département de l'Hérault, et donc à l'échelle de la France encore moins, et de l'Europe encore moins. Notre volonté, c'est, en nous appuyant sur ces partenaires très locaux, on parlait des socioprofessionnels du territoire, donc de développer l'offre et de améliorer l'offre locale, mais grâce au département, à la région et au-delà, c'est de pouvoir s'inscrire dans une logique plus large et de donner envie de venir sur ce territoire-là. Les labellisations que nous avons eues par ailleurs comme pays d'arrêt d'histoire à l'échelle donc du pays au Languedoc-Vignoble, les grands sites qui nous bordent désormais aujourd'hui, parce qu'il y a quand même des grands sites de France à la fois à Minerve, Cirque de Navacelles, les Gorges de l'Hérault, le Salagou, qui nous entourent et qui sont très proches. Donc finalement, quand on vient de Paris par exemple ou de Londres, tout ça c'est à portée de voiture facilement. Donc notre idée, c'est de nous appuyer sur ces grands sites pour capter la population, venir dans notre territoire, qui est ce territoire un peu magique, qui est un concentré de tout ce qu'on peut retrouver en Occitanie, entre l'eau, la nature, le patrimoine, et proposer par exemple des circuits qui mettent en avant nos villages patrimoniaux comme Pézennes-les-Mines, Joncelles, Saint-Gervais, Villemagne-l'Argentière, et puis s'appuyer sur ces musées, comme celui des Répiens, mais également celui du Bousquet d'Orbe ou de Grassessac, qui à la fois font un lien avec l'histoire du territoire et la nature que nous y trouvons. Donc il y a vraiment du sens à créer sur le territoire qui est le nôtre, mais qu'on élargit effectivement grâce au géoparc ou au parc naturel ou encore au pays, un territoire un peu plus large pour accueillir chez nous un public qui ne connaît malheureusement pas ces beaux cantons de l'Hérault, comme dit notre président.
2: Alexis, est-ce que ce que vient de dire le président, ça vous convainc? Ça vous inciterait, si vous étiez touriste, à venir jusque chez nous?
3: Ah oui, bien sûr, parce que c'est exactement ce type d'argument-là qui m'a attiré ici. Et bien sûr, quand je suis arrivé, j'avais justement cet œil de touriste, finalement, on va dire, cet œil neuf. Et puis en plus, je compléterai sur la partie culturelle aussi avec ce bel outil qu'on a ici à Badarieux avec Magic, qui a été le château Baldi, là, qui a été aussi une très belle réussite. Et voilà. Après, je pense que justement, c'est tout un travail à mettre en place, et notamment en s'appuyant sur ces différents partenaires là pour justement faire découvrir notre destination, puisque je considère que c'est une destination waouh, c'est-à-dire qu'il y en a encore peu qui sont comme ça, c'est-à-dire des destinations où on ne sait pas forcément à quoi s'attendre, et on arrive en se disant waouh, il y a tout ça dans le Grand Orbe, et ça, je trouve que c'est assez magique, justement, d'avoir cette capacité-là de surprendre les gens. Alors ça fait le lien avec la nouvelle marque touristique du département, l'Hérault Sud-Prenant, mais en fait, ici, on est exactement ça, on est sud-prenant. C'est les gens ne s'attendent pas à avoir toute cette diversité qu'on a sur notre territoire. Donc voilà, et là encore une fois, on est sur un travail comme sur le géoparc. Là, c'est aussi avec le département. Il y a vraiment cet enjeu de travailler ensemble, d'être des ambassadeurs, des relais de communication sur notamment cette nouvelle marque touristique, l'Hérault Sud-Prenant, puisque nous, on a tout à y gagner en s'associant à ce genre de campagne de communication, en associant aussi les sociopros. Et là, en fait, il y a en même temps le côté géopartenaire avec le géoparc UNESCO et le côté ambassadeur de la marque au niveau du département, qui est la nouvelle marque Hérault Sud-Prenant.
2: Est-ce que c'est encore utile d'avoir des bureaux physiques sur le territoire à l'ère du numérique?
3: Ah ben, c'est d'autant plus important maintenant. C'est-à-dire que les gens qui viennent dans un office de tourisme, ils recherchent ce contact humain. Donc nous, notre enjeu, il est justement d'apporter ça. C'est-à-dire que c'est pas juste être une machine à renseigner, parce que là, clairement, les gens n'ont pas besoin de se déplacer pour avoir une réponse qu'ils trouveraient très facilement sur Internet ou autre. C'est vraiment, il y a un échange. Les gens veulent pouvoir avoir quelqu'un qui va leur donner une expérience plus personnalisée. Elle va pouvoir, parce que le métier aussi d'un conseiller en séjour, c'est de d'avoir justement cette sensibilité de savoir qu'est-ce que recherche la personne. Et dans la conversation, justement, d'être capable de vraiment personnaliser au mieux le renseignement ou le conseil et d'apporter un côté humain au territoire. Les gens, quand ils repartent de vacances, par exemple, c'est pas que ce qu'ils ont vu ou ce qu'ils auront lu qu'ils vont retenir. C'est les moments qu'ils ont partagés avec certaines personnes. Et quand je vous ai dit qu'ici, c'est un territoire qui est authentique, ben en fait, nos conseillers en séjour sont des ambassadeurs du territoire et vont transmettre justement cette image de les gens ici sont sympas, les gens ici sont authentiques, les gens ici sont aimables.

0: Et août, Aurélien, vous, le président Roliman, je rappelle, le maire de Lunas, mais aussi président de l'Office de tourisme, comment vous avez mis votre patte dans ce programme-là qui est proposé aux touristes et peut-être aux locaux aussi?
1: Oui, et aux locaux aussi, complètement. L'idée, c'est aussi qu'on soit tous ensemble, ceux qui ont la chance de visiter notre territoire et puis ceux qui ont le plaisir d'y vivre. Nous avons souhaité renforcer un petit peu, en lien avec les communes, le programme d'animation. Qui est très riche et on l'a vu là sur les derniers week-ends écoulés où on a presque une animation par village et par commune pour permettre justement à ceux qui viendraient chez nous en vigiliature d'avoir des animations de tout type et que chacun trouve son compte. L'idée qu'on essaie de faire passer aussi auprès de nos socioprofessionnels, c'est qu'on souhaite monter en gamme sur la restauration et l'hébergement. Alors c'est en cours, c'est du travail auquel peut-être la collectivité mettra sa patte. Et puis, enfin, nous souhaitons nous inscrire dans ce développement plus global du département et donner du récit à notre destination en lui trouvant un nom qui soit porteur d'envie ou de rêve en tout cas, qui correspondent à l'image de notre territoire autour du bien-être, de la nature, de toutes ces qualités que nous avons, avec également un accueil, comme ça a été dit, personnalisé, en lien avec nos agriculteurs qui sont aussi une vraie force vive du territoire, puisqu'on a des producteurs de vin, des maraîchers, des visites à la ferme. On est en train de voir pour développer également des visites industrielles avec Pierre Fabre à Avennes, autour de l'usine. Il y en aura peut-être d'autres qui viendront derrière. Donc, c'est tous ces nouveaux produits que l'on va pouvoir proposer, peut-être au barrage. Enfin, on a quelques idées qui sont encore en gestation pour que ceux qui viennent chez nous se rendent compte à la fois de la richesse naturelle, mais aussi de la richesse humaine qui est sur le territoire avec ces hommes qui le façonnent, ces hommes qui en ont fait l'histoire. On en parlait de la mine tout à l'heure, de la bauxite, de aussi la forêt des écrivains combattants avec ces écrivains, tout ce qui relève du maquis en ces périodes où on se pose beaucoup de questions sur la guerre. Donc, on a toutes ces richesses-là sur nos 21 communes et que je relie évidemment au Salagou et à cette nécessité de se mettre en réseau avec ces grands sites qui nous entourent et évidemment le Mont Caroux qui est aussi un pôle phare du territoire, mais on est déjà en partenariat avec la communauté de communes à côté sur ce sujet-là. Donc voilà ce qui se décline un peu pour cet été et comme nous allons amplifier l'an prochain pour que Grand Orbe puisse rayonner.
0: Alexis Marois, donc, directeur du tourisme, je le rappelle, de Grand Orbe. Donnez-nous quelques points forts peut-être de l'été, dans l'été que vous avez proposé. Est-ce qu'il y a des dates? Est-ce qu'il y a des événements qui vous paraissent majeurs, plus que d'autres peut-être?
2: Alors il y a bien sûr la fête de l'eau et de la nature qui aura lieu du 28 au 30 juillet. Et après, il y a aussi l'ouverture de la base de loisirs le 27 juin, donc qui va inaugurer son nouveau toboggan. Et après, il n'y a pas de date spécifique, mais d'ici la fin de l'année, l'inauguration de la nouvelle maison des activités de pleine nature.
0: Et qu'est-ce qui ressort de toutes les... Vous avez des activités, vous proposez des activités ou des animations quasiment tous les jours aux touristes. Comment vous avez fait pour arriver à cette densité?
2: Alors ça, c'est vraiment... C'est notamment grâce... Enfin, c'est grâce aux acteurs du territoire. Hein. Je parle des associations, des prestataires d'activités, des communes. C'est un ensemble. Nous, on ne fait que relayer l'information. Et d'ailleurs, depuis cette année, on a mis en place un agenda des animations Grand Orbe. C'est-à-dire que c'est un agenda qui recense l'ensemble des animations du Grand Orbe. Et c'est un agenda glissant. Donc, par exemple, je prends le cas d'un curiste qui est là pour 3 semaines. Il vient à l'Office de tourisme. On peut lui sortir l'agenda sur les 3 semaines à venir. Comme ça... Sur la période sur laquelle il vient, il a exactement les animations dont il va pouvoir bénéficier sur l'ensemble du territoire. Et là, ça permet, cet agenda des animations Grand Orbe permet réellement à la personne qui arrive, par exemple, s'il loge à la Maloute, se dire, ah ben tiens, ce jour-là, il y a une super animation à Baie d'Arieux. Eh ben, je vais en profiter pour aller à Baie d'Arieux, découvrir cette commune-là. Et c'est vraiment de leur donner l'envie de découvrir l'ensemble du territoire et pas juste la commune où ils sont ou les petits alentours. C'est de se dire, mais en fait, on a un territoire.

0: Un grand territoire complet avec des animations, comme le disait Aurélien, qui ont lieu chaque jour dans chaque commune. Donc là, on a recensé ça et le fait de l'avoir glissant aussi permet vraiment d'aller au plus juste. C'est-à-dire, on a vraiment l'agenda qui est adapté justement à la période sur laquelle on reste sur le territoire, ou même pour les locaux, hein, parce que cet agenda-là aussi est très intéressant aussi pour ceux qui vivent sur le territoire.
1: Vous avez parlé au début de notre entretien des activités de pleine nature. Qu'est-ce qu'il y a comme activité spécifique? Vous avez parlé de Passe au Pays, de la Grande Traversée du Massif Central, la GTMC. Quelles sont les autres activités qu'on peut pratiquer sur l'Orbe, par exemple?
0: Alors, dans les activités, il y a en effet, on peut pratiquer des activités sur l'Orbe. On en parlait tout à l'heure aussi de la base de loisirs de la Prade. Après, il y a aussi au lac d'Aven, la rampe de mise en eau, là, qui a été inaugurée en début d'année et qui permet justement d'aller pratiquer la pêche, par exemple. Pareil, hein, la pêche aussi qui est possible au niveau du lac de Sail, enfin, au niveau de Sail. Et puis derrière il y a aussi l'acrobranche, il y a la Via Ferrata. On a un magnifique site de Via Ferrata au Bousquet de la Balme. Et puis on a le vélo sur vraiment toutes ses formes, parce qu'on a un territoire qui est idéal aussi pour le gravel par exemple, et bien sûr le VTT. On a un site VTT avec 13 pistes. Il y a vraiment le vélo sur toutes ses formes, parce qu'il y a aussi du coup bien sûr la Passe au Pays dont on parlait, pour tout ce qui est plus itinérance, plus balade à vélo en famille et entre amis. Et au-delà de ça, oui, il y a aussi d'autres activités. On peut faire des balades équestres, des balades à dos d'âne, enfin des balades avec des ânes. Il y a vraiment une activité, enfin il y a vraiment là, c'est qu'un petit panel de tout ce qu'on peut faire là, hein. J'en oublie sûrement beaucoup. Voilà. Mais après aussi au niveau de tout ce qui est agrotourisme, il y a notamment là ça rejoint les animations. C'est les mercredis au pays qui permettent vraiment de valoriser nos producteurs, puisque ça a lieu les mercredis comme son nom l'indique, et on va amener les gens à aller découvrir un producteur. Que ce soit un producteur de fromage, un producteur, un maraîcher par exemple et autres, et vraiment de valoriser ce trésor qu'on a là avec des producteurs qui font que ici en Grand Orbe on mange bien, varié, sainement, et on a des producteurs qui ont tellement de choses à raconter et qui nous permettent de vivre des expériences humaines très fortes. Et voilà. Et puis d'ailleurs, quand on parlait tout à l'heure du rôle aussi de l'Office de Tourisme, il y a aussi ce rôle d'accompagnement. Notamment, on a un label porté par Atout France qui est Destination d'Excellence. Donc, on va être audité. Là, actuellement, on est qualité tourisme catégorie 1, qui est la catégorie la plus élevée. Et ce label est en train de devenir justement destination d'excellence. Et là, on va avoir l'audit cet automne. Et derrière, l'enjeu aussi est d'accompagner les acteurs du territoire, les acteurs touristiques du territoire, à aussi eux se faire labelliser destination d'excellence. Comme l'est par exemple le musée de la Cloche et de la Sonnaille et Répéan, qui est aussi une destination d'excellence. Donc là, il y a ça. Il y a aussi pour label accueil vélo, accueil pêche. Tourisme handicap, tous ces labels-là, on accompagne les sociopros dans ces démarches-là. Aussi pour le classement des meublés, tout ça, ça fait partie de notre travail pour fédérer les acteurs du territoire, pour les accompagner et comme le disait aussi Aurélien, dans cette montée en gamme de notre prestation pour être vraiment à la hauteur des attentes de nos visiteurs.
1: Aurélien Manet, monsieur le président de l'Office de Tourisme, un mot pour finir, pour conclure sur le tourisme en général et cet été en particulier.
2: Il faut comprendre que notre territoire n'est pas une destination comme les autres. C'est, je l'ai dit tout à l'heure, une synthèse un peu de ce qu'on retrouve en Occitanie, articulée sur trois piliers essentiels. Le bien-être autour de nos stations thermales, le patrimoine, et puis les activités en pleine nature qui sont aujourd'hui aussi un de notre ADN, puisqu'il est triple en fait. Et donc notre vraie force aujourd'hui, c'est d'être à la croisée de ces chemins-là, à proximité des grands sites que j'évoquais précédemment, et que nous collons, Je crois vraiment aux attentes des touristes du 21e siècle. Aujourd'hui, là, les enquêtes d'opinion tendent à démontrer que les gens cherchent cette reconnexion à la nature, cherchent la reconnexion aux producteurs locaux, cherchent la reconnexion au patrimoine et à notre histoire. Nous, on a ces villages pépites historiques qui sont d'une richesse patrimoniale inouïe, avec plus de 50 sites classés sur le territoire. Donc, tout ça, ça nous permet d'envisager la construction d'un avenir radieux en termes de tourisme, et où chacun doit prendre sa part, peut prendre sa part, que ce soit des acteurs économiques ou les collectivités. Et je ne doute pas que dans les années à venir, plus encore qu'aujourd'hui, on saura accueillir ici, dans notre tradition d'accueil, tous ceux qui souhaiteront venir visiter notre belle ruralité roltaise.
1: Je vous remercie tous les deux. Je rappelle que j'étais avec Alexis Barrois, qui est le directeur de l'Office de tourisme Grand Orbe, et Aurélien Manin, maire de Lunas et Château, mais aussi président de l'Office de tourisme Grand Orbe et président du pays au Languedoc et Vignoble. Merci beaucoup à tous les deux.
3: Merci à toutes et merci à tous. C'était un entretien croisé avec Marie-Hélène Lavastre et le président de Grand Orbe Tourisme, Aurélien Manenc, et son directeur Alexis Barrois. Un magazine à retrouver en rediffusion ce soir à 19h30, également en podcast sur le www.radiolodève.com. Je vous souhaite à toutes et à tous une très belle journée sur les ondes de Radio Lodève.

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1: Il est 21h.
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Bonsoir Massive Crew. Vous êtes bien branchés sur Radio Lodev. Comme tous les jeudis soirs, 22-23h, c'est l'heure du Duel à Sound Station. Brand new nouveauté, exclusivité, reggae music dans tous les styles. Encore un gros big up à vous, auditrices, auditeurs, du nord au sud, de l'est à l'ouest. Toutes celles et ceux qui nous suivaient sur tous les réseaux, Duel à System, pas oublié partout. Un gros big up à toute mon équipe, Dread à la famille.

Daddy, avec une grosse combinaison Queen Omega featuring Fat Babs et Nile Banks. Avec le brand new Stay Conscious, sorti sur le Big Scoop Records. Allez, massive, mettez-vous bien comme il faut, c'est Reggae Music pendant une heure.

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1: Il est 23h.

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1: Il est une heure.

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1: Il est 2 heures.